Bonjour, ma sélection télé pour votre soirée du samedi 5 septembre sur TF1 The Voice Kids, présentée par Nikos Eliagas sur France 2, Versailles en fête, soirée présentée par Stéphane Bern à l'occasion des Journées Européennes du Patrimoine. Le plus célèbre château de France devient le théâtre d'un immense spectacle. Sur France 5, Échappée Belle, magazine sur le thème Alsace sur la route des vins. Sur Arte, Orient Express, le voyage d'une légende, documentaire. Le 4 octobre 1883, le train de luxe, l'Orient Express, quitte Paris pour son premier voyage vers Constantinople. Depuis, ce véhicule ferroviaire est devenu l'un des plus célèbres au monde. Sur TMC, France-Corée, Coupe du Monde féminine de basket. Sur France 3, Meurtre au Puy-en-Velay, téléfilm. Et puis sur France 4, Entre ses mains, film avec Benoît Poulvord et Isabelle Carré. Claire mène une vie harmonieuse et sans histoire avec son mari et sa fille. Un jour, elle fait la connaissance de Laurent et leur relation va prendre rapidement un tour bien plus personnel. Très belle soirée télé à tous.

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0: Pour cette rentrée 2026, et dans le cadre des chroniques de la matinale de Liberté FM, nous retrouvons Huguette Nadal, qui animait l'an dernier les chroniques généalogie. Bonjour Huguette.
1: Bonjour à tout le monde.
0: Alors cette année, vous allez relever un nouveau défi. Vous allez nous expliquer le nom des communes du Ribéracois, ce qu'on appelle la toponymie. Alors, vous allez commencer par définir la toponymie et nous allons nous intéresser pour commencer au village de Saint-Martial de Ribérac. Oui. On vous écoute.
1: Alors, les gens, bien sûr, l'année dernière, nous avons étudié comment les retrouver dans la généalogie. Or, ces gens-là habitaient des villages tout autour de Ribérac, voire ailleurs, mais nous, ce qui nous intéresse, c'est surtout la communauté des communes du Ribéracois.
0: Oui.
1: Alors, la toponymie, c'est une discipline linguistique et géographique qui étudie l'origine, le sens, l'évolution et la signification des noms de lieux. Elle désigne aussi l'ensemble des noms de lieux propres à une région ou à une langue. Il vient d'un mot grec ancien, topos, qui veut dire lieu, et onoma, qui veut dire nom. La branche de l'onomastique étude des noms propres. Elle analyse la manière dont les sociétés ont nommé et qualifié leur environnement au fil de l'histoire. Les toponymes se divisent en plusieurs sous-domaines selon l'élément géographique concerné. Alors, il y a les hydronymes, ce sont le nom des cours d'eau, des lacs ou des mers. Alors, dans notre région, exemple, Saint-Paul-Lizonne, qui est le village de Moulins, par exemple. Saint-Martial-Vivérol, qui est le vivier, un étang. Les oronymes, c'est des noms liés au relief, aux montagnes, collines, vallées. Exemple, Bourg-du-Beau, le bourg des bois. Ou Chassaigne, qui est origine de chêne, qui veut dire des bois de chêne. Les endonymes, les noms de rues, de places et d'espaces publics. Pour l'instant, je n'ai pas trouvé.
0: Ok.
1: Après, il y avait la mémoire historique et culturelle aussi. Le nom des lieux raconte les paysages d'autrefois, les langues anciennes, les croyances religieuses ou les peuples qui ont occupé un territoire. Exemple, allemand, qui est issu d'un peuple germanique. Un enjeu politique, nommé ou renommé un lieu, sert souvent à marquer une prise de position, à affirmer une identité ou à modifier la perception d'un espace public. Exemple, ville Touré, avec un bâtiment déphysique, Villa Torres.
0: Voilà. Okay.
1: Pour étudier les différents noms de lieux du Périgord, je me suis appuyée, bien sûr, sur des livres.
0: Oui.
1: Tels que le dictionnaire des noms du lieu du Périgord, écrit par Chantal Tanné et Tristan Ordé, publié par Fanlac. Les églises et chapelles en Périgord, écrit par Guy Penaud. Les écrits sur l'histoire de Ribérac, le tome 1 et le tome 2, écrits par Émile Dussolier. Tocane et Saint-Abre-Oublié, écrits par Pierre Pomarède. Recopier des articles publiés de différentes recherches faites sur les communes des villages qui composent la communauté des communes du Ribéracois, grâce aussi à Internet et à l'IA.
0: Oui.
1: Je ne les cite pas parce que je n'aurais pas en oublié une, car toutes les communes sont très actives pour parler de leur patrimoine et le mettre en avant.
0: Très bien.
1: Merci pour leur recherche et continuez à promouvoir cette petite histoire qui fait le fondement de la grande, bien sûr.
0: Oui. Alors, on va commencer donc par Saint-Martial de Ribérac.
1: Voilà. Alors, pourquoi Saint-Martial de Ribérac? Parce que Saint-Martial de Ribérac est finalement une des plus anciennes paroisses autour de Ribérac. J'ai fait ma recherche dans un rayonnage autour de Ribérac de 5 km par 5 km. Et Saint-Martial fait partie de la première paroisse évidente sur ce premier cercle. Saint-Martial du Ribérac a été noyé après dans Ribérac, donc le calcul de la population n'a pas été répertorié. Alors, Martial de Limoges ou Saint-Martial du XIIIe siècle, également appelé l'apôtre des Gaules ou l'apôtre d'Aquitaine, et selon la tradition, le premier évêque de Limoges, fondateur de l'église d'Aquitaine, fêté le 30 juin. Il est le saint patron éponyme de multiples villes. Avec celle de Faye, ce fut une des premières églises construites après les inondations mémorables de la Drône, détruisant le prieuré des chamoines du Chalard. Ça, je vous en parlerai quand on parlera de Ribérac.
0: Okay.
1: En 1347, il est fait mention de Guillaume Chancel, curé de la paroisse. Elle fait partie du patronage du chapitre cathédrale Saint-Étienne de la cité de Périgueux. Le dernier curé de cette église fut Louis-Nicolas Déroulède, qui adhéra sous la Révolution à la constitution civile du clergé. Il se maria avec une sage-femme.
0: Ah, très bien.
1: Voilà, les habitants sont comptés parmi les habitants de Ribérac, normalement.
0: D'accord.
1: Ça, c'est la première paroisse ancienne.
0: Ok.
1: Alors, on m'a fait passer un petit mot concernant les cloches de Saint-Martial. On sait que tous les ans, à Noël, Saint-Martial a créé une équipe qui sonne des fameuses cloches.
0: Oui.
1: Alors, la cloche de bronze qui a été mise en 1936, elle s'appelle Marie-Thérèse. Son parrain, c'est Pierre Léonardon. Sa marraine, c'est Élise Riboulet. Le maire de Ribérac, c'était Monsieur Brunet. Mmh. Et l'archevêque, c'était Monsieur Broca. Et dans le bois aussi, on voit marqué Marc Mathieu, 1936. C'était sûrement le charpentier qui a exécuté l'axe de la cloche et ses assises et la poulie pour la corde.
0: Ah oui.
1: Voilà.
0: D'accord.
1: Donc, la cloche de Saint-Martial daterait de 1936.
0: D'accord.
1: Je suppose que celle qui était avant a été détruite pendant la Révolution.
0: Et oui, bien sûr.
1: Voilà.
0: Merci beaucoup, Huguette, pour la découverte de la toponymie et en particulier de Saint-Martial de Ribérac. La semaine prochaine, nous nous intéresserons à Faye. Merci beaucoup, Huguette.
1: De rien.
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0: Là, ça casse. 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
0: 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Bonjour, bienvenue, on se retrouve en ce samedi matin sur le village de Beauclair à Doucha à l'occasion du forum des associations de la communauté de communes du Périgord Ribéracois. 2h30 puisque nous sommes à l'antenne jusqu'à 12h30, une trentaine ici, 35 précisément, d'associations présentes avec à mes côtés Bruno.
2: Salut.
0: Cyril.
3: Bonjour.
0: Manu, qui n'a pas le micro.
4: Merci, bonjour.
0: Heureusement qu'on a une invitée qui prête le micro et c'est formidable. Manu qui est à la technique. Bonjour. Et puis pour la partie pratique, les photos que vous verrez sur nos réseaux, c'est Virginie qui s'en occupe. Donc tout au long de ces 2h30, avec comme invité à midi, nous aurons Monique Buono-Serrano, qui est la maire de Chassaigne, la responsable du pôle enfance-jeunesse, qui interviendra donc dans l'édition de la mi-journée. Merci. Mais on va tout de suite commencer avec notre première invitée. Merci d'essuyer les plâtres, Cathy Esculier.
5: Merci, bonjour à tous.
0: Bonjour. Vous êtes la présidente du CAR Tennis Padel.
5: C'est ça.
0: Et vous allez nous présenter donc cette association qui existe depuis combien de temps maintenant ?
5: Eh bien, nous allons fêter ses 70 ans en 2027. Donc, c'est une association historique de Ribérac. Voilà, donc on préparera, peut-être on viendra vous parler.
0: Mais avec grand plaisir, de cet anniversaire.
5: De ce que nous ferons pour ses 70 ans, ce sera certainement au printemps ou en début d'été. Ouais, voilà,
0: mais 2027.
5: Pour 2027. Ouais. Pour l'instant, nous, on est plutôt dans les préparatifs de la nouvelle saison 2026-2027, ouais, avec les inscriptions aujourd'hui, les renseignements pour toutes nos enfants, les adultes, pour toutes les pratiques, tennis, padel et pickleball.
0: Alors, on va parler de tout ça en quelques minutes. Qui peut vous rejoindre, par exemple ? À qui ça s'adresse ?
5: Ça s'adresse à tous les enfants à partir de 3 ans, oui, puisqu'on a une section baby tennis qui est adaptée avec des petites raquettes, des balles. C'est plutôt de la motricité avec raquettes. Voilà, donc ça, c'est dans des groupes qui auront lieu le samedi matin. Et ensuite, tous les âges, puisque jusqu'aux adultes et aux seniors.
0: Il faut avoir déjà quelques notions pour intégrer cette section padel, par exemple, ou pas ?
5: Pas du tout, pas du tout. Le moniteur est là pour faire des initiations, pour faire des cours et pour permettre à tout le monde de progresser et d'évoluer dans les différentes pratiques que nous proposons.
0: Alors, où se déroulent les cours ?
5: Alors, voilà, les infrastructures du club. Ouais. Donc, sur Ribérac, de manière historique, on a 3 terrains de tennis. On a la piste de padel. Et les 2 terrains de tennis ont été éclairés. Nous avons changé les éclairages. Nous avons de nouveaux éclairages LED. Donc, nous voyons très bien sur les deux des terrains de tennis. Le padel est éclairé également. Le samedi matin, nous avons un accès au gymnase de la cité scolaire, ce qui permet surtout pour les tout petits d'avoir une pratique dans un cadre un peu chauffé plus cocooning.
0: Voilà. Ce sera le cas dans le nouveau gymnase aussi, puisque il y a un nouveau gymnase qui devrait ouvrir là rapidement, hein, dans
5: pour
0: cette saison
5: non.
0: scolaire.
5: Hein. Non, nous, non. On était sur le gymnase cité scolaire avant.
0: Historique, on va
5: historique,
0: dire.
5: Qui devient l'historique. Et par contre, alors la grande nouveauté, c'est que nous avons une salle de tennis spécifique couverte à Viltouré. Voilà, ouais. Ce qui fait que cette année, tous nos cours pourront être dispensés, quelle que soit la météo extérieure.
0: Ouais. Ouais, très bien. Est-ce que pour cette nouvelle saison, vous avez des nouveaux ateliers qui sont proposés, des nouvelles formations et
5: alors,
0: autres activités ?
5: Le padel qui continue sa progression, hein, et la nouveauté, c'est le pickleball.
0: De quoi s'agit-il ?
5: C'est un sport, comment vous décrire ? C'est entre le tennis, le ping-pong, enfin du moins le tennis de table. Ça se joue avec un filet qui est bas, des raquettes de forme rectangulaire. Voilà, et ça, voilà, donc il y aura des ateliers découvertes les samedis matins au gymnase, voilà, pour une pratique libre. Et Damien aussi, qui a été formé à ce sport, pourra faire des initiations et des prises de contact pour pratiquer ce nouveau sport.
0: Très bien. Comment faut-il faire pour intégrer, alors c'est l'une ou ces sections
5: voilà.

0: Alors nous sommes ici ce matin
1: au
0: village de Beauclair pour donner les renseignements, pour faire les premières inscriptions. Sinon, nous serons sur le site de Ribérac cet après-midi, mercredi après-midi et samedi matin prochain pour continuer à prendre toutes nos inscriptions, faire nos groupes et les cours commenceront à partir du lundi 14, je crois. Ouais, lundi 14 septembre, selon le planning qui sera envoyé à tout le monde.
1: On va parler un petit peu d'argent, parce que je suppose qu'il y a des inscriptions et une participation financière. Quelle est-elle? Alors, pour les familles nombreuses, est-ce que c'est...
0: Pour un enfant qui fait un entraînement par semaine, qui a plus de 6 ans, l'année est à 160 euros. Voilà, c'est un petit peu moins cher pour les mini-tennis, qui sont tout petits, qui n'ont que 3 quarts d'heure. C'est ce que ça comprend, l'adhésion au club, ça comprend la licence, l'assurance et une heure d'entraînement avec Damien. Mmh. Voilà. Pour les adultes, après, c'est une adhésion à, selon qu'on prend tennis ou padel, à 100 euros à l'année. Et ensuite, les cours sont dispensés par Damien de manière, il faut voir avec lui pour les tarifs.
1: Mmh. Faut-il une tenue particulière?
0: Alors, il vaut mieux arriver avec ses baskets.
2: Une basket.
0: Avec ses baskets, la petite.
1: Au foot, il faut des crampons, par exemple.
0: Non, nous, ouais. Des baskets. Nous, au départ, on prête le matériel et puis une casquette, une petite gourde et tout se passe bien.
1: Il y a toujours une ou deux séances de découverte avant l'inscription définitive.
0: Bien sûr. Là, sur les après-midi et les matinées où nous allons être au club, Damien va tester un petit peu les nouveaux parce que certains ont des aptitudes, d'autres moins, et pour pouvoir les intégrer dans des cours qui soient adaptés à leur niveau. Et après, bien sûr, on a deux séances gratuites pour dans le groupe vraiment prévu pour voir si ça convient. Je voulais juste rajouter qu'il y avait, on a parlé de tarifs tout à l'heure, il y a des aides qui sont proposées. Alors, plusieurs aides à plusieurs niveaux. Pour les enfants qui habitent Ribérac, il y a une aide de 20 euros qui est donnée par la mairie. Il y a un petit dossier à remplir, c'est pas très très compliqué. On a aussi le passeport le passeport qui revient de nouveau à partir de 6 ans cette année. Donc c'est une aide de 50 euros du ministère des Sports qui s'adresse aux familles touchant l'allocation de rentrée scolaire avec un quotient familial faible. Voilà, donc ça peut aider aussi. Et le département qui offre lui 25 euros pour tous les collégiens. Le chèque sport du département. Ouais. Voilà, donc il y a quand même un panel d'aides qui peuvent permettre de diminuer un petit peu les frais d'inscription à toutes les associations sportives,
1: permettre en tout cas à des gens qui ont des faibles revenus d'inscrire leurs enfants ou peut-être d'y participer en tant que cadeau.
0: Tout à fait. Tout à fait.
1: Depuis la mise en place donc de ces ateliers paddle par exemple, est-ce que vous avez vu une progression au niveau des inscriptions? Est-ce que c'est quelque chose qui est aujourd'hui dans l'air du temps?
0: Alors le paddle, oui. Le petit bémol, c'est que le nôtre n'est pas couvert. Donc il y a une pratique vraiment très importante l'été, avec beaucoup de locations horaires sur les vacanciers qui viennent. Vraiment, ça, voilà. Après, voilà, on a cette petite période d'hiver qui est un petit peu moins favorable à la pratique extérieure. Voilà.
1: Très bien. Ben, merci beaucoup.
2: Bon, c'est bon. Est-ce qu'on pourra faire une petite initiation tout à l'heure? Au pickleball.
0: Ah oui, avec plaisir. Ah.
1: Et ce sera en plus filmé sur nos réseaux, donc
0: avec plaisir.
1: Ça sera parfait. Merci beaucoup, Cathy Esculier, d'avoir été notre première invitée pour cette matinée consacrée jusqu'à 12h30 à ce forum des associations proposées par la communauté de communes du Périgord à Ribéracois. On va marquer une pause et puis vont se succéder à notre studio ici en extérieur à Beauclair. Différentes associations. Voilà, merci beaucoup. Bonne matinée.
2: Bonne matinée, puis on se retrouve après une petite page de musique.
1: Allez,
2: à tout de suite.
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0: Pascal.
1: Oui. Ça
0: ne fait
2: pas
0: ce mec. Ah ben oui.
2: Ouais.
0: On s'est déplacé.
2: Ouais. Bon, c'est... Donc, pour tout, c'est...

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2: Et nous sommes en direct effectivement jusqu'à midi et demi ici au village de Beauclair et je reçois Bénédicte. Bonjour.
3: Bonjour.
2: Vous êtes metteur en scène à l'atelier théâtre de Saint-Méard de Drône. Alors on va découvrir avec vous cet atelier avec une nouvelle saison qui débute là en ce mois de septembre.
3: Oui, les ateliers enfants vont débuter fin septembre. Les ateliers adultes débutent début octobre. Voilà.
2: Alors, qui peut intégrer aujourd'hui cette formation théâtre ? C'est une formation d'ailleurs, ça reste un plaisir pour ceux qui intègrent.
3: Ça reste un plaisir. Alors, pour les enfants, il y a un objectif de création de spectacle. Donc, on est vraiment axé là-dessus. Voilà, même si on entre dans la matière théâtre doucement, avec il y a toujours beaucoup de jeux, d'exercices, etc. Et par contre, pour les adultes, pour l'instant, il n'y a pas d'objectif de création de spectacle. C'est une formule mensuelle qui vise à découvrir en fait les différentes dimensions du jeu théâtral. Voilà, dans le plaisir.
2: Improviser. Et quels sont les textes que vous proposez donc à ces apprentis comédiens ?
3: Alors, moi je travaille pas pour l'instant ou très rarement à partir de textes. Pour les ateliers enfants, en fait, on crée le spectacle ensemble, souvent d'après une thématique. L'an dernier, il y avait un peu de textes, mais en général, c'est assez peu. Et au niveau des adultes, pour l'instant, on n'a pas abordé d'auteurs théâtraux à proprement parler. Ce sera peut-être aussi quelque chose qu'on fait cette année, mais sinon, du coup, on est sur une autre approche du théâtre, quoi, qui est ludique, spatiale, physique, très physique, et voilà.
2: Qu'est-ce qui incite des enfants ou des adultes à vous rejoindre et à découvrir peut-être cet univers du théâtre ?
3: Ça peut être l'envie de jouer, l'envie de rencontrer d'autres personnes, l'envie de se produire en public. C'est quand même une expérience
2: fabuleuse.
3: Ouais. Et vraiment, ça peut être aussi, y a toutes sortes de problématiques. Il y a des enfants qui viennent parce que les parents trouvent qu'ils sont très à l'aise chez eux, que c'est des petits comédiens. Il y en a d'autres au contraire qui viennent parce qu'ils sont très timides. Enfin, peu importe.
2: Ça peut aider justement la relation avec l'autre quand on est un peu réservé.
3: Ça peut aider et même je dis toujours qu'en fait, souvent les plus belles présences sur scène sont aussi celles de comédiens qui peuvent être très timides dans la vie, très réservés. Donc il n'y a pas de lien du tout entre comment on est socialement dans la vie de tous les jours et comment on va se révéler sur scène. Voilà.
2: C'est vraiment deux mondes à part.
3: C'est deux mondes. Ouais. Il peut y avoir un espace de liberté qu'on se découvre sur scène, alors que dans la vie de tous les jours, on est pratiquement effrayé par les codes sociaux, la représentation de soi, etc.
2: On va oser quand on est sur scène.
3: On peut, ouais.
2: Alors, comment vous rejoindre aujourd'hui ? Où se déroulent d'abord ces
3: ateliers ? Alors, les ateliers se déroulent à Saint-Méard, à la salle des fêtes de Saint-Méard de Drône. Donc, au niveau des enfants, c'est quotidien. Et pour me rejoindre, on m'appelle. Je donne mon numéro, c'est
2: voilà, ça ? Ou une adresse mail.
3: Une adresse mail.
2: Vous avez.
3: Donc, l'adresse mail, c'est en minuscule cie.imbido, imbido. @gmail.com. Imbido, c'est le nom de la compagnie théâtre, puisque j'ai une compagnie théâtre. Et mon téléphone, c'est 06 15 81 82 11. Voilà. Et pour les adultes, pareil. Alors, pour les adultes, c'est une formule particulière. Un samedi matin par mois, pendant 4 heures.
2: Alors, que proposez-vous à ce moment-là ?
3: Donc là, c'est pareil, les personnes me contactent juste pour me dire qu'elles vont venir essayer un samedi. Et donc, en fait, voilà, chaque samedi est pensé indépendamment, avec une cohérence et avec une thématique qu'on explore, des exercices, des jeux. Voilà, donc c'est souvent très sympa.
2: Il n'y a pas une envie à un moment donné d'apprendre un texte pour finalement le jouer en fin de saison, par exemple, devant le public ?
3: Eh bien, pas du tout. Non. Parce que le théâtre, c'est pas que du théâtre de texte. Mais même si j'aime beaucoup les textes par ailleurs de théâtre, mais là, en tout cas, dans ma pédagogie, etc., pour l'instant, ça vient. Ça arrive tout doucement et c'est pas ce que je mets en avant en premier.
2: D'accord.
3: Par contre, le corps, oui. Le corps, la relation à l'autre, à l'espace, oui. Par exemple, tout à l'heure, les adultes, donc je le dis, les adultes de l'atelier vont faire une petite performance à 11h de 5 minutes. C'est du théâtre. mais il n'y aura pas de texte. Voilà.
2: Et alors pour les comédiens, qui sont des comédiens amateurs, n'y a-t-il pas une envie d'apprendre peut-être un texte et de jouer après devant le public ?
3: Eh bien là non plus, pas du tout. Je sens que vous auriez envie, mais
2: ben
3: pas.
2: Oui, j'aurais envie d'aller vous voir jouer justement.
3: Mais eux en fait, pour l'instant, apprendre du texte, non. En plus la formule mensuelle fait que c'est souvent, ça peut être des personnes qui travaillent par ailleurs ou qui ont des charges de famille et qui se dégagent 4 heures par mois pour se faire ce plaisir, qui n'ont pas envie d'apprendre du texte en plus à la maison, etc. Voilà, pas envie, voilà. Mais je dis ça pour l'instant, puisque chaque fin d'année, on fait un point et qu'on réanalyse les envies des uns et des autres. Mais pour l'instant, c'est pas apparu. Donc, on peut faire du théâtre sans Molière.
2: Ou Shakespeare.
3: Mais ils sont là avec nous quand même.
2: Merci beaucoup. Alors, on va redonner le lieu. Donc, c'est la salle des fêtes de Saint-Méard.
3: Oui, oui.
2: Et le contact ?
3: Le contact, c'est Bénédicte 06 15 81 82 11.
2: Très bien. Et prochain rendez-vous donc pour les enfants ou les adultes ?
3: La rentrée des enfants, c'est la semaine du 28 septembre. Et les adultes, samedi matin 10 octobre.
2: Eh bien, on a noté tout ça. Merci beaucoup. Et
3: merci.
2: Si un jour il y a une représentation publique, je serais ravie de vous accueillir.
3: Ça marche. Merci.
2: Merci beaucoup en tout cas pour ces quelques minutes. Et puis à tout à l'heure, 11h, hein, puisqu'il y aura cette performance que vous nous avez annoncée.
3: Oui, tout à fait. Merci,
2: merci beaucoup pour ces quelques minutes. On va rester ensemble puisque une autre invitée qui va nous rejoindre sur Liberté FM en direct, hein, je le rappelle, jusqu'à 12h30 depuis le village de Beauclair. Hein. C'est à Doucha, c'est le forum des associations du Ribéracois. Alors, je vais d'abord vous remercier de nous consacrer quelques minutes et je vais vous demander de vous présenter.
4: Alors, je m'appelle Sabine, je suis la nouvelle présidente du club de hand de Tocana.
2: Pour quelle raison avoir choisi d'intégrer d'abord ce club de hand et puis d'avoir pris aujourd'hui la présidence ?
4: Mais en fait, l'ancien président Ben a laissé le bureau. Et pour le bien de nos jeunes de Tocane et des alentours, je l'ai repris pour que ce club continue à vivre. Parce que c'est un club très familial. Et donc, voilà quoi.
2: Alors, un petit historique peut-être de ce club. Ça fait combien d'années qu'il existe sur Tocane ?
4: Sur Tocane, si ma mémoire est bonne, ça doit être à peu près une vingtaine d'années que ce club existe. Il y a eu plusieurs, bureaux. C'était souvent des joueurs seniors ou loisirs qui avaient repris ce club-là. Et moi, aujourd'hui, ainsi que ma secrétaire, nous ne sommes pas du tout joueurs ni joueuses, juste nos enfants qui jouent ensemble et qu'on a dit, pourquoi pas reprendre ce club familial.
2: Ça n'empêche pas, si on ne connaît pas les règles du handball, d'être au bureau, par exemple.
4: Pas du tout, parce qu'on est super bien épaulés par la fédération de hand. Et dès qu'on a un souci, on peut les contacter et ils sont vraiment très accueillants pour ça.
2: Présentez-nous donc ce club de hand qui peut intégrer, est-ce que ça s'adresse à des enfants, des ados, des adultes, peut-être des seniors, comment ça se passe ?
4: Ben, nous en fait à Tocane, on a toutes les catégories qui vont du baby jusqu'au senior. Donc tout le monde peut participer au hand, que ce soit même des enfants qui ont des soucis, qui sont handicapés, qu'on les accueille. Comme on est quand même un club très familial, donc on est très à l'écoute pour les mettre à l'aise. Et ça se passe très très bien. Moi, mon fils, il est handicapé, il faut le dire. Grâce au hand, il s'est épanoui, il a pris de l'assurance. Et aujourd'hui, c'est un jeune homme, parce qu'il a 14 ans, qui est très épanoui. Et on remercie le hand.
2: Qu'est-ce que ça lui a apporté ? C'est la rencontre avec les autres, c'est du partage, c'est du jeu.
4: Alors, du partage, oui, et surtout savoir écouter les autres, parce que si on est individuel, dans une équipe, une équipe où on est plusieurs, c'est très compliqué d'avancer et d'aller marquer des buts, comme on dit. Que là, ça permet que les enfants soient posés, qu'ils soient moins solidaires, et ça fonctionne.
2: Et entre eux, donc, justement, il y a cette entente, ce temps de partage aussi pendant le jeu et cette sociabilité. Ça leur permet d'avoir...
4: Oui, complètement, complètement. C'est vraiment un jeu d'équipe qu'il ne faut pas mettre à l'écart, au contraire. Parce qu'on peut dire, oui, mais il faut être précis, il faut bien écouter les règles. Bon, certes, oui, il faut écouter les règles, mais on peut très bien s'en sortir, même si on a un petit handicap, et ça marche très, très bien.
2: Alors, ça s'adresse à tout le monde. On parlait des ados avec l'exemple que vous nous donniez de votre fils, mais oui. Il y a aussi des adultes.
4: Oui, des seniors, ouais. Soit filles comme garçons. Et c'est pareil, c'est des équipes qui sont très soudées parce que ça fait plusieurs années qu'ils jouent ensemble, sûrement depuis leur adolescence. Et c'est génial. C'est génial, c'est pour ça que c'est vraiment un club... Nous, on appelle ça un club familial parce que tout le monde s'entend avec tout le monde et c'est ça qui est super.
2: On peut progresser, passer d'une tranche d'âge à une autre et changer d'équipe, parce que vous parliez des ados qui deviennent adultes, donc ils peuvent aussi
4: continuer
2: et progresser.
4: Oui, tout à fait, on a plusieurs équipes. Dans un club de hand, on a le baby, on a le U9, on a le U11, U13, filles-garçons, parce qu'à partir de cet âge-là, on ne peut plus malheureusement mélanger garçons et filles. On a du U15. Après, on peut avoir du U17 ou du U18. Et après, du coup, on passe en senior.
2: Est-ce qu'il y a un classement ensuite ? Est-ce que les équipes de Tocane, de Tocane sont bien classées ? Participent-elles à des rencontres, des tournois et
4: oui,
2: championnats ?
4: Oui, on a des compétitions généralement tous les week-ends, presque. Surtout, c'est souvent le samedi. Et on va dire que dans l'ensemble, on peut être content de nos équipes.
2: C'est-à-dire ? Il y a un bon classement, il y a
4: oui,
2: une belle compétition.
4: Oui, ça va, oui. Dans l'ensemble, voilà. Je ne veux pas dire équipe par équipe parce que je ne le ferai pas.
2: C'est global.
4: Mais voilà, en général, on est dans la moyenne. On n'est pas en bas, on n'est pas allé plus haut, mais on est dans la moyenne.
2: Il y a toujours cet esprit de compétition quand on intègre, par exemple, une équipe de hand comme celle de Tocane.
4: Alors, il y a
2: pas forcément.
4: Alors nous, non, c'est surtout pour le plaisir. Après, si on gagne, qu'on est premier, on est
2: content.
4: Hyper content. Les enfants, du coup, on les récompense, ce qui est normal, parce qu'ils ont donné beaucoup de eux. Après, si on est dernier, on est dernier. Quoi. Voilà. D'abord, nous, c'est surtout du plaisir de jouer. Après, voilà, on n'est pas. Vraiment dans la compétition à fond et mettre la pression aux enfants, pas du tout, on n'est pas du tout comme ça nous à Tocane.
2: Comment se déroule et à quel endroit les entraînements ?
4: Alors les entraînements se déroulent au gymnase de Tocane. Vous avez le jeudi soir à partir de 5h ou 5h30 le baby hand qui suit après avec le U9, U11 et le jeudi soir normalement c'est le loisir. Et après, nous avons le vendredi soir, à partir de 5h30, où il y a les U13, suivis par les U15, et après les seniors ou les U18, pour ceux qui sont loin. Si on peut avoir une équipe, ça serait bien.
2: Alors, vous êtes présente ici avec plusieurs membres du hand de Tocane,
4: oui.
2: Ce forum des associations du Périgord Ribéracois. Pour
4: tout
2: quelqu'un qui a envie de vous rejoindre, est-ce qu'il faut déjà avoir des bases de hand ou pas, et peut-être une expérience parce qu'on vient d'un autre département pour des raisons X ou Y et puis on en faisait ailleurs et on a envie de vous rejoindre aussi. Ce sont des possibilités différentes, mais on peut.
4: Ah oui, tout à fait. Vous pouvez être confirmé ou débutant. Il n'y a aucun problème. Vous pouvez rejoindre le club de hand. Il n'y a aucun souci.
2: Est-ce qu'il y a un coût ? Et si oui, quel est-il ?
4: Oui, il y a une licence comme dans tous les clubs. Hein. Les tarifs, ça varie entre le baby qui va être bien sûr moins cher que la licence senior. Voilà, tout à fait. Donc voilà quoi.
2: Et on peut aussi prétendre différentes aides du département, du ministère des Sports.
4: Oui, tout à fait. On peut avoir l'aide du passeport. Donc après ça, il faut faire voir si on est éligible sur le site internet passeport.gouv et du moins on voit si on est éligible ou pas. Et si on est éligible, c'est un bon, on va dire, de 50 € de réduction pour la licence.
2: Ce qui n'est pas négligeable pour vous ?
4: Ben, complètement, pour la famille, oui. Quand vous avez deux enfants qui sont dans le même club, ben oui, ça peut très bien aider et c'est bien, quoi.
2: Et après, au niveau de la tenue, est-ce que vous avez vos propres maillots au niveau du hand de Tocane?
4: Alors, pour les matchs, les compétitions, oui, on a les maillots qu'on fournit aux joueurs. C'est le t-shirt et le short. Et là, cette année, on a mis en place que toute licence validée au club, il y aura une tenue d'entraînement offerte.
2: D'accord. Parfait.
5: Ben, c'est bien.
2: Bruno, une question?
5: Non, mais je crois que t'as posé les bonnes questions. Hein.
2: Ben, merci beaucoup, en tout cas. Donc, peut-être un site internet ou les réseaux où on peut avoir des informations ou en tout cas vous suivre.
4: Oui, tout à fait. Il y a le site internet de Facebook, pardon, excusez-moi, de Handball Tocane, où après, ben, les personnes peuvent nous contacter par adresse mail qui est handballtocane24@gmail.com ou moi, la présidente Sabine, au 06 15 73 15 37.
2: Merci beaucoup pour ces quelques minutes. Je vous laisse aller rejoindre le stand où il y a peut-être déjà des curieux qui veulent en savoir davantage sur cette activité à Tocane. Merci okay. beaucoup,
5: merci à vous, Bénédicte.
4: Merci beaucoup.
2: On continue cette matinée en direct depuis le village de Beauclair, d'Oucha. Donc, n'hésitez pas à venir nous rejoindre et d'autres invités tout à l'heure, et notamment Louis Morgan qui va chanter en direct,
5: fait,
2: jouer
5: oui.
2: de la guitare. Parce que un, tu
5: ami,
2: le connais,
5: un ami des podcasts de Bruno.
2: Et voilà, qui est le rendez-vous du lundi soir.
5: C'est ça. Lundi, d'ailleurs, on commence la nouvelle saison.
2: Ah
5: ça y est.
2: C'est parfait. Avec qui?
5: Alors, ce sera avec Triple Dose.
2: Très bien.
5: Un groupe de
2: whisky,
5: rock.
2: Non, non, consommer avec modération, bien sûr.
5: Bien sûr, toujours. Non, non, c'est un petit groupe de rock du secteur, d'ailleurs. On fait du local cette
2: mais
5: fois-ci.
2: C'est bien sûr.
5: Et ils gagnent à être connu dans le secteur. Oui, ils font des grandes animations dans le secteur. Ils sont été à Ribérac. Ils vont souvent au Café du Palais.
2: Ah oui, oui, souvent des concerts.
5: Voilà, et ils tombent pas mal. Non, non, cette année, ils ont fait quasiment 3 ou 4 concerts par semaine pendant les vacances.
2: Mmh,
5: donc, non, non, une belle émission. Et en plus, je leur ai fait un petit défi.
2: De jouer dans notre studio,
5: mais en acoustique.
2: Ah oui.
5: Forcément, le rock, c'est électrique.
2: Ah oui.
5: C'est rare qu'on ait des guitares acoustiques et tout ça. Donc là, ils nous ont fait un morceau de leur création.
2: On a hâte alors.
5: Voilà, lundi soir, 20h.
2: Oui.
5: Il sera l'heure de parler musique.
2: Et bien, alors, on sera à l'écoute.
5: Voilà.
2: C'est bien. Et sinon, donc, on aura Louis Morgan tout à l'heure,
5: yes.
2: qui est présent ici. Hein,
5: oui, je le vois
2: Claire,
5: tout à l'heure.
2: Et puis qui va se poser chez nous.
5: Il y a aussi Jean-Luc Varnier qui est là.
2: Et oui, de Douche à Blues.
5: Oui.
2: Voilà.
5: Donc, peut-être qu'il voudra passer nous voir.
2: Il va passer nous voir entre deux petits fours, on ne sait pas. Merci beaucoup. Allez, on continue cette émission avec une petite pause musicale. À tout de suite, on se retrouve à Beauclair.
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3: Matinée consacrée aux associations. 35 sont présentes de ce territoire du Ribéracois. Et je reçois David.
4: Bonjour.
3: Bonjour, vous êtes le responsable A11 du club de foot de Ribérac.
4: Tout à fait.
3: C'est bien ça. Alors, parlez-nous de cette section du CAR, parce que ça fait partie du CAR du club athlétisme ribéracois.
4: Alors, le club de foot est ouvert à tout le monde. On a plusieurs équipes sur les différentes catégories, que ce soit du baby-foot de 3 à 5 ans jusqu'au senior. On est actif sur toutes les catégories avec au moins une équipe représentée dans le département tous les week-ends.
3: Ouais, donc il y a un championnat.
4: Voilà.
3: Un classement.
4: On a un classement. Notre équipe première est la seule à nous représenter au niveau régional. Ouais. On est en régional 3 cette saison encore.
3: Ce qui est bien, ce qui.
4: Oui, c'est plutôt pas mal pour une ville comme Ribérac.
3: Ouais.
4: Qu'elle soit représentée au niveau de la région. Je pense que c'est mérité au vu du nombre d'habitants et que ça se trouve comme ça.
3: Ouais, d'accord. Alors, où est-ce qu'a lieu l'entraînement? Est-ce que c'est toujours au stade?
4: Alors, oui.
3: Ribérac, au stade Escalette.
4: Voilà, alors on a la chance d'avoir deux terrains au complexe sportif Jean-Pierre Escalette. On a un terrain en herbe qui est assez bien.
3: Vu les circonstances météorologiques,
4: oui,
3: cette année.
4: En bon état pour ce début de saison. Et on a la chance aussi d'avoir un terrain synthétique, un peu vieillissant certes, mais qui est toujours efficace en cas de pluie, qui nous permet de ne pas faire de pause en cas de déconvenue météorologique.
3: Donc là, c'est le début de la saison. Nouvelle saison, 2026-2027, oui. Avec des objectifs.
4: L'objectif de l'équipe première, forcément, c'est de se maintenir en régional, de représenter Ribérac au plus haut niveau, comme je l'ai dit tout à l'heure. Après, chez les jeunes, chez les plus jeunes, foot à 8 et foot à 5, c'est vraiment que les jeunes prennent du plaisir, qu'ils montrent une bonne image du club. Et chez le foot à 11, c'est essayer de mettre une équipe au niveau régional comme l'équipe première pour qu'ils soient prêts après à franchir le cap senior jeune.
3: Est-ce que dans les équipes que va affronter donc Ribérac cette saison, il y a des équipes quand même qui sont costauds et que vous redoutez par exemple? Ou pas du tout parce que vous êtes les plus forts forcément?
4: Non, on sait que ça sera une saison difficile. Car on a eu pas mal de départs au niveau senior. Mais après, si tout le monde se serre les coudes et qu'on est tous ensemble, ça peut le faire.
3: Alors aujourd'hui, qui peut vous rejoindre? Parce que je suppose que vous prenez, puisque c'est le début de la saison, de nouvelles inscriptions. On peut encore s'inscrire?
4: Oui, on peut encore s'inscrire. Il y a une seule catégorie où c'est vraiment complet. C'est celle dont je m'occupe, les U16 du 17, où là, j'ai un groupe de 24 joueurs, donc il est fermé. Après, on propose du baby-foot de 3 à 5 ans. Ça n'a pas encore commencé. C'est le samedi matin de 11h à 11h45, si mes informations sont bonnes. Et si vous souhaitez faire du baby-foot, je vous conseille de nous contacter sur Messenger via Facebook. Parce que l'ancien éducateur baby-foot, c'est celui qui tient le compte Facebook. Donc, il aura plus d'informations. On a les U7 U9, nés de 2018 à 2021, qui ont entraînement les mercredis de 14h30 à 16h au stade Jean-Pierre Escalette. Et le samedi, ils ont un plateau où ils rencontrent plusieurs équipes voisines. Un plateau un samedi sur deux, suivant si c'est en U7 ou en U9. On a les U10-U11 2016 à 2017. Mercredi 16h, 17h30 et pareil le samedi ils ont souvent un match qui est proposé par le district. Après les horaires c'est souvent le matin parce que l'après-midi vu qu'on a plusieurs équipes à Ribérac, l'après-midi c'est les plus grands. Par exemple les U12, U13, ils s'entraînent deux fois par semaine Pour nous rejoindre, faut être âgé de... Enfin, faut être né en 2014 ou 2015. 17h30, 19h le mercredi. 18h, 19h15 le vendredi. Et le samedi, un match aussi. Et après, on a les U15. 2012-2013, mercredi 17h, 19h et vendredi 18h, 18h, 19h15.
3: D'accord, donc si on n'a pas tout retenu, on peut aller sur les réseaux, voilà, et il y a toutes ces informations.
4: Vous avez toutes les informations sur le Facebook du club. Et après, on a aussi des choses aussi des seniors, peu importe votre âge, à partir de 2009, vous êtes les bienvenus. Le mercredi, 19h30, 21h, et le vendredi, pareil.
3: Est-ce que vous fournissez la tenue ou est-ce que c'est chacun qui doit acheter ses chaussures, son short, son t-shirt et autres?
4: Alors, nous, le club fournit uniquement les maillots de match et les shorts, après, et les chaussettes aussi. Mmh. Après, tout ce qui est chaussures, protège-tibia, c'est au voire personnel de l'acheter.
3: Et sinon, il y a une inscription et donc un coût financier sur l'année?
4: Oui, tout à fait. Les tarifs licence, je les ai pas tout à fait en tête pour les tout petits. Après, je sais que les seniors, c'est 90 euros. Si on prend que la licence, après, on propose aussi un pack vestimentaire, un t-shirt, un short et un sweat pour quand on part en déplacement. Et c'est 120 euros.
3: Pour l'année. Donc,
4: voilà, pour l'année. Après, pour les plus jeunes, c'est 60 euros pour les U10 à U13. Et après, ça doit être... Après, j'ai pas le coût exact des
3: autres. On peut se renseigner en vous contactant, tout simplement. Voilà. Et on peut bénéficier des chèques sport, des passeports.
4: Oui, et aussi. Du passeport qui est proposé par l'État aussi depuis plusieurs années maintenant.
3: Merci beaucoup.
5: Et merci à vous. Une petite question.
3: Mais oui,
5: vous avez une équipe féminine ou pas?
4: Oui.
5: D'accord.
4: Même chez les jeunes, d'ailleurs, on va recevoir un label le 3 octobre prochain.
5: D'accord. C'est quoi ce label?
4: C'est on a une équipe féminine dans les petites catégories, par exemple U7, U9. On essaye tous les samedis de représenter avec 5, 6 filles une équipe de la représenter qui représente le club. Après, on a les seniors féminines aussi qui se lancent dans le foot à 11 cette saison.
5: D'accord.
4: Voilà.
5: Ouais. Vous recrutez quand même des joueuses.
4: Oui.
5: D'accord. Ok.
4: C'est ouvert à tout le monde le foot, vraiment.
5: Ouais, bah c'est super ça. Eh ben merci.
3: Parce que très médiatisé aussi.
4: Voilà.
3: Merci beaucoup, David.
4: Merci à vous.
5: Je vais aller chercher la responsable
3: de la Croix-Rouge.
5: Voilà,
3: qui va nous rejoindre.
5: On va regarder un peu l'antenne.
3: Bah, continuer cette émission spéciale où vous pouvez nous suivre sur le 96.1 et sur la fréquence.
5: Justement, ils arrivent.
3: Et sur nos réseaux également. Donc, la Croix-Rouge de Ribérac dans cette matinale jusqu'à 12h30 depuis en direct. Le village de Beauclerc à Doucha, c'est le forum des associations. Donc, n'hésitez pas à nous rejoindre pour présenter, rencontrer les responsables des associations. Et c'est le cas maintenant avec nos deux invités qui vont se présenter. C'est la Croix-Rouge, c'est facile à identifier, vous êtes marqué dessus. C'est comme le port salut. Alors, vos prénoms. Bonjour.
6: Bonjour. Donc, je m'appelle Alexa et je suis du coup responsable de la formation pour la Croix-Rouge de Dordogne.
3: Merci d'être avec nous. Et vous êtes ?
7: Alors, moi, je suis Patrice. Donc, je suis le responsable de l'antenne de Ribérac.
3: Comment se porte cette antenne de la Croix-Rouge ?
7: Elle se porte bien. Les
3: Qu'est-ce
7: bénévoles
3: qu'on y fait ?
7: Sont. Alors, on y fait beaucoup de choses hein, parce qu'effectivement, c'est notre rôle aussi. Donc, nos bénévoles, on peut compter à peu près une trentaine de bénévoles, s'occupent principalement de tout ce qui va être accueil écoute, aide alimentaire. On a une boutique solidaire aussi, un bric-à-brac et en cours de formation. On va faire des formations maintenant à partir de la semaine l'année prochaine.
3: Ouais.
7: Pour de quel pouvoir type permettre. Là, je vais passer là.
3: Alexa,
7: le relais.
6: Oui, donc on a pour le moment deux bénévoles de Ribérac qui vont venir se former pour devenir animateurs en gestes qui sauvent et pour pouvoir, dès le début d'année, pouvoir proposer des formations aux gestes qui sauvent à la population.
3: Oui. Et alors, des formations qui vont se dérouler à quel endroit ?
8: À Ribérac.
9: Oui, tout à fait.
8: Le siège, parce que peut-être que tout le monde ne connaît pas.
9: Ah oui, alors on est à côté de la piscine, hein, effectivement, juste à côté de la piscine, hein, c'est un bâtiment qui appartient à la Comcom. Et on a aussi le bric-à-brac, qui est un garage qui permet d'avoir un peu de brocante, etc. Donc on va avoir notre activité principale de formation, certainement à ce moment-là.
8: Aujourd'hui, est-ce que vous recherchez sur Ribérac ou sur le département des bénévoles pour vous aider ?
9: On recherche beaucoup de choses, hein, de toute façon.
8: Dites-moi, alors. C'est le moment de lancer un appel.
9: Oui, tout à fait. Effectivement, les bénévoles sont toujours les bienvenus. Hein. Quelle que soit leur demande et leur envie, on a de quoi les satisfaire, il n'y a pas de souci. On a besoin aussi de locaux parce que, effectivement, ne serait-ce que pour les formations, ça demande effectivement beaucoup de place. Et donc, on est à la recherche actuellement, soit d'un plus grand local. Quelque chose comme ça.
8: Sur Ribérac, le Ribérac, quoi ?
9: Ouais, tout à fait. On reste sur Ribérac parce qu'effectivement, la population est là principalement.
8: Alors, et au niveau du département
6: On a besoin, comme toute association, de bénévoles. De bénévoles qui soient intéressés pour faire ce qu'on appelle de l'action sociale, donc l'activité principale de l'antenne de Ribérac. Mais on a également besoin qui auraient envie de devenir secouristes, qu'on propose dans plusieurs antennes. Des bénévoles qui auraient envie de devenir animateur ou formateur en gestes qui sauvent, en premier secours citoyen, des gens qui aient envie de donner de leur temps pour les autres.
8: Est-ce que c'est facile aujourd'hui d'avoir des bénévoles ?
6: Je pense que comme partout, c'est compliqué parce que les gens ont leur activité professionnelle à côté, leur vie familiale, et c'est pas forcément toujours facile de se dégager du temps pour les autres. Mais on a quand même une belle équipe de bénévoles.
9: Oui, tout à fait.
8: Sur Ribérac, justement.
9: Alors, Ribérac, c'est vrai que les retraités sont souvent disponibles. Après, on comprend, effectivement, il y a beaucoup de gens qui aimeraient, qui souhaiteraient participer, mais qui n'ont pas forcément le temps, effectivement. Donc, ça, on comprend, il n'y a pas de problème. Mais on a toujours quand même des gens qui sont présents, etc. Et même des disponibilités qu'on a vues cet été pour les feux de forêt en Gironde, où on s'est effectivement, même Ribérac s'est déplacé pour participer à l'aide, en fin de compte, de la Croix-Rouge sur place. Quoi.
8: Il y a eu un élan solidaire à ce moment-là, vous l'avez ressenti ?
9: Énormément, puisque en plus, en revenant de la participation qu'on a fait, en fin de compte, sur place, sur Ribérac, Ribérac avait déjà organisé une collecte d'eau et de produits d'entretien, et en fin de compte, on a eu beaucoup de gens à ce moment-là qui se sont présentés pour effectivement donner tout ce qu'ils pouvaient. Même trop des fois, on a été obligé de limiter parce que c'était un peu compliqué. Il y a un élan à ce moment-là qui s'est manifesté, mais vraiment très important.
8: Il faut toujours qu'il y ait un coup dur, une catastrophe, pour qu'il y ait une mobilisation et des gens qui se rappellent que vous existez, entre autres, la Croix-Rouge existe.
9: Alors là, ça va être mon sentiment, attention, c'est mon sentiment personnel.
8: Les propos n'engagent que vous.
9: Tout à fait, oui. Mais oui, effectivement, on ressent à ce moment-là, mais c'est bien, hein, effectivement, parce que les gens d'un seul coup se disent on n'est pas tout seul, il y a des gens qui sont autour de nous et qui ont besoin de nous, donc il y a la Croix-Rouge, il y a d'autres
8: associations, bien sûr.
9: Qui gèrent ce genre de problématiques, mais effectivement c'est à ce moment-là que les gens sont là.
8: Vous l'avez ressenti aussi au niveau de plus largement du département?
6: Oui, on a eu beaucoup, surtout le département, d'élan de générosité. Après une crise, il y a toujours un avant et un après. Nous, à la Croix-Rouge, on a toujours, depuis longtemps, cette envie de rendre la population résiliente face à la catastrophe. Et c'est pour ça que on essaie de proposer au maximum des formations à destination du grand public. On a une formation qui s'appelle l'initiation à la réduction des risques. Cette formation, elle a été créée pour permettre aux citoyens justement de devenir résilients face à la catastrophe, à s'y préparer au maximum. Et c'est pour cela que l'antenne de Ribérac qui est en train de former ses bénévoles pour justement pouvoir proposer ces formations d'initiation à la réduction des risques, mais pas que, aux gestes qui sauvent, parce que on voit voit que ben, c'est important de pouvoir porter secours avant, pendant et après une catastrophe. Il n'y a pas besoin de catastrophe pour porter secours à quelqu'un. Ouais. Ça peut arriver à tout à chacun demain. Et c'est pour ça que nous, on veut absolument pouvoir proposer cette formation au maximum, au plus près de la population.
8: Comment va se dérouler cette formation ?
9: Ah ben là, je vais justement moi avoir cette formation. Alors. Donc pour l'instant, je suis en attente de la formation qu'Alexa va d'ailleurs me dispenser. Et ce sera avec plaisir d'ailleurs. Et en fin de compte, ça permet, pour l'avoir vécu de l'autre côté, en fin de compte, ça permet effectivement, par rapport à une situation, de réagir immédiatement. Et ça permet à beaucoup de monde, au lieu de regarder et d'être spectateur de ce qui se passe, d'être acteur et puis d'intervenir au bon moment.
6: Alors de plus, ce seront des formations courtes hein, qui seront proposées du coup à la population, parce que je peux vous dire comment Patrice va devenir formateur, mais ce qui est important, c'est d'expliquer à la population le temps que ça va leur prendre ces formations. L'initiation à la réduction des risques, c'est une formation de seulement une heure. C'est une formation très courte, donc à la portée de tous et de toutes. La formation Gestes qui sauvent, c'est une formation qui est accessible dès 10 ans et qu'on adapte à tout public et qu'il va prendre seulement 3 ans. 3 heures de temps, 3 ans c'est long, 3 heures de temps au grand public.
8: Merci beaucoup. Alors, on va peut-être en dire un mot, mais la Croix-Rouge est mobilisée vendredi prochain,
9: le
8: marché de Ribérac.
9: Oui, sur le marché solidaire. Oui, voilà. Effectivement, on fait ça avec le Resto du Cœur et puis aussi
8: Solidarité. C'était le mois dernier, parce que c'est une opération qui est mise en place par la mairie et une fois par mois,
9: tout à fait.
8: Il y a une association caritative qui est mobilisée.
9: Voilà, et tout à fait. C'est l'occasion aux gens de nous laisser, en fin de compte, des produits
8: frais.
9: On va redistribuer très rapidement dans l'après-midi par rapport aux gens qui en bénéficient. Bien sûr. Ouais, mais c'est quelque chose qui est...
8: Fruits et légumes.
9: Fruits et légumes, tout à fait. On reste sur du frais.
8: C'est ça.
9: Parce que c'est vrai qu'en aide alimentaire, on a beaucoup de produits secs, entre guillemets, et ça permet, en fin de compte, aux bénéficiaires de récupérer quand même des produits d'actualité.
8: Alors, comment voyez-vous cette opération ? Parce que là, vous allez en bénéficier vendredi prochain, serez présent sur le marché de Ribérac. Ouais,
9: tout à fait. Et donc, on a été voir, d'ailleurs, les autres associations pour voir comment ça fonctionne. Ça fonctionnait bien. Alors, il y a une petite différence quand même, c'était pendant la saison estivale. Donc, a priori, les vacanciers ont beaucoup donné.
8: Oui, c'est 141 kilos,
9: effectivement. Donc, bon, nous, on est en dehors, donc on est à la rentrée scolaire. On verra un peu, le marché de Ribérac a un peu diminué par rapport
8: à la période estivale, bien sûr.
9: Tout à fait. Mais on est conscient qu'il y aura quand même des gens qui seront là pour venir.
8: Et ensuite, redistribuer dans l'après-midi,
9: oui. Alors là, on contacte directement nos bénéficiaires en fonction de ce qu'on aura pour pouvoir leur distribuer rapidement les produits.
8: Merci beaucoup à tous les deux. On va donner peut-être des coordonnées, tout simplement, pour finir cet entretien.
9: Je ne les ai pas prises.
8: Comment contacter la Croix-Rouge de Ribérac ? Vous êtes sur le net.
9: Je vous fais passer ça après.
8: Vous êtes sur le net, je suppose.

0: pas de problème.
1: Merci beaucoup Alexa et Patrice pour ces quelques minutes sur Liberté FM. Toujours en direct, je le rappelle, jusqu'à 12h30 au village de Beauclair pour le forum des associations du Périgord ribéracois. On va marquer une pause et on se retrouve ensuite pour poursuivre évidemment cette matinée. À tout de suite.

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2: Et en direct depuis le village de Beauclair, à l'occasion du forum des associations du Périgord, un Ribéracois, et à mes côtés, Alain Souchet, bonjour.
3: Bonjour.
2: Merci de nous rejoindre. Vous êtes le président d'Odil and Om.
3: Oui.
2: Qui est basé à Villetouray.
3: Oui.
2: Présentez-nous cette association. Quelle est d'abord la signification du nom Odil and Om?
3: Alors, donc, Odil and Om a été formé par trois prénoms, Odil, Alain, Dominique. Les, donc les membres fondateurs de notre association, l'association donc qui regroupe une chorale et une petite troupe de théâtre. Donc nous sommes à Villetouray depuis cette année. Nous étions dans une autre commune, donc nous avons déménagé pour nous installer à Villetouray, où on a bénéficié d'un accueil vraiment très très très sympathique, avec un comité des fêtes très très agréable et accueillant. Et puis donc on a rencontré monsieur le maire, très gentil, très sympa, très ouvert et prêt à rendre service donc à une jeune association pour l'aider dans son démarrage. Et alors donc pour ce qui concerne la troupe de théâtre, nous fonctionnons avec 7-8 actrices et acteurs sur une thématique de comédie. Nous ne jouons que des comédies. Donc à titre d'exemple, cette année, on va jouer une comédie de Yvon Taburet, qui est un contemporain, et qui s'appelle « Ma femme est tombée sur la tête ». La pauvre.
2: Donc une comédie.
3: Oui, tout à fait. Donc c'est une petite intrigue policière très amusante. Je vous en dis deux mots.
2: Oui.
3: Mais sans tout dévoiler. Hein.
4: On regarde le suspense.
3: Alors donc une investigatrice, donc une reporter qui met au jour, comment dirais-je, une escroquerie monstrueuse et donc qui est prête à tout dévoiler, mais qui est donc dévoilée elle-même par les malfrats qui ont mis ça au point. Et donc qui en veulent à ses jours, évidemment. Donc elle s'entoure d'une amie pour essayer de monter un petit complot. Et elle profite d'une chute dans la cage d'escalier de sa maison pour simuler une amnésie complète. À laquelle s'ajoute donc un comportement truculent qui va lui faire jouer un tas de bêtises, un tas de... voilà. Je vous en dis pas de plus. Hein. Donc finalement, elle va quand même réussir à déjouer le complot qui est fomenté contre elle et puis à faire en sorte que ces malfrats donc soient arrêtés. Donc voilà pour ça. Donc on va jouer avec le comité des fêtes de Villetouray. On va jouer donc au mois d'avril, deux fois, un samedi et un dimanche. Et on va jouer aussi dans quelques communes limitrophes.
2: Combien êtes-vous sur scène pour cette pièce?
3: Alors nous sommes 8. 8 sur scène, oui. Voilà. Donc c'est une pièce qui dure 1h30, c'est un vrai théâtre. C'est le théâtre amateur, bien sûr. Hein. Mais donc on a la chance à Villetouray d'avoir un décor qui est vraiment très très très bien construit, hein, en dur. Et donc on installe au moment où bien sûr on doit jouer. Et après donc au niveau des acteurs, ben, ce sont des gens qui ont déjà joué une année ou deux avec nous, donc ils commencent à connaître un petit peu le fonctionnement de la troupe. Et ben ma foi, on y va pour se faire plaisir et puis pour faire plaisir aux gens qui viennent nous voir.
2: Bien sûr.
3: Voilà, oui. Donc comédie, donc vous êtes certain de rire du début jusqu'à la fin.
2: Bon ben vous reviendrez nous en parler.
3: Absolument. Absolument, absolument.
2: Est-ce qu'on peut rejoindre quand même la troupe, même si aujourd'hui tout est bloqué, je suppose, pour ces représentations d'avril prochain, mais est-ce que vous cherchez encore des bénévoles pour peut-être l'année prochaine?
3: Alors oui, donc cette année, donc, la troupe est complète, bien sûr. Donc l'année prochaine, y a des gens, bien sûr, qui ont des occupations par ailleurs, etc. Donc on va avoir un rôle de femme qui va se libérer, un rôle d'homme qui va se libérer. Et puis si on a d'autres personnes intéressées, ben, parfois, on choisira la pièce en fonction du nombre de personnes, hommes et femmes, bien sûr. Hein, voilà. Donc ça reste ouvert. Ça reste ouvert. Ce qui reste ouvert également, donc, c'est la chorale.
2: Oui.
3: Puisqu'on a aussi donc, cette chorale qui fonctionne depuis 5 ans maintenant et avec des chants plutôt pop rock, un peu folklore, chansons françaises. Donc c'est plutôt ce genre-là. Donc là, par exemple, quelques titres, Un autre monde, Foule sentimentale, Vous voyez, Ensemble, Voilà, donc des chants que les gens aiment bien, qui ont changé dans les années 80, qui ont chanté ça, bien sûr, avec plaisir. Et on répète le jeudi avec notre chef de chœur, Odile Mougin. Et on va faire...
2: À Ville-Touré
3: également. Chorale et théâtre sont les deux doigts d'une même main, inséparables. Et donc on répète le jeudi et on va faire 7-8 concerts aussi dans l'année, quoi.
2: Toujours dans une salle des fêtes, toujours à Ville-Touré ou dans d'autres?
3: Alors non,
2: communes?
3: Donc nos concerts, nous, se jouent plutôt dans les églises. On va chanter dans les églises de communes environnantes, quoi. Que ce soit donc l'église de Ville-Touré, Saint-Paul-d'Isonne, etc. Dans ces coins-là, quoi.
2: D'accord. Et donc là, on peut vous rejoindre si on a envie de chanter?
3: Bien sûr. Il n'est pas nécessaire de connaître le solfège. On chante à deux ou trois voix. Et... bon, après c'est tout, quoi, c'est tout. Voilà, il faut venir avec sa bonne humeur, sa bonne volonté. Et des gens disent on chante faux. Non, on chante pas faux. On chante pas les bonnes notes, c'est tout. Mais donc quand on est en groupe, eh bien on a l'oreille qui s'affûte tout doucement. Et puis on se laisse entraîner par ceux qui chantent à côté la bonne note. Et donc finalement on arrive à se mettre au diapason. Et là on prend plaisir à chanter.
2: Comment faire pour vous rejoindre?
3: Alors très facilement, donc en venant nous rencontrer le lundi de 18h à 19h30 pour la répétition de théâtre. Donc là, on vient, on prend contact et puis on peut voir comment ça peut fonctionner. Sinon, pour la chorale, donc c'est le jeudi de 18h à 19h30 aussi, toujours à Ville-Touré. Alors, on répète dans la salle qui est à côté du terrain de foot. C'est à gauche de la salle des fêtes.
2: Ouais. Facile à trouver.
3: C'est facile à trouver, bien sûr, oui. Ou alors en téléphonant. Donc, vous pouvez téléphoner donc à moi-même, Alain Souchet, donc au 06 32 61 62 36 pour ce qui concerne le théâtre. Et pour ce qui concerne la chorale, donc vous pouvez joindre Odile sur son téléphone au 06 24 67 59 38.
2: Très bien. Merci beaucoup.
3: Merci à vous.
2: Et puis à très bientôt pour parler.
3: Entendu, pas de problème.
2: Des représentations.
3: Venez vous faire
2: prochain.
3: Plaisir avec nous. Entendu. Bonne
2: Merci
3: journée
2: beaucoup
3: à vous.
2: Merci beaucoup à Alain Souchet qui était notre invité sur Liberté FM. On va avoir un autre invité, Bruno.
4: Oui, ah ben là, on rentre dans ma catégorie.
2: Ah ouais, voilà, c'est pour ça que je vais te laisser parler.
4: Alors, Basile, installe-toi. Alors. Il s'agit d'un copain des podcasts de Bruno. Hein. Je le suis personnellement aussi sur son Facebook et Instagram, si je me trompe. Il s'agit de Basile. Louis Morgan, pardon. Je sais pas pourquoi je confonds. Tu as fait ton album il y a quelque temps, il y a un an, deux ans?
5: Absolument. Quelques mois, en fait, même. Il est sorti en novembre 2025.
4: Oui, c'est ça. Ouais. Et alors, t'as une histoire particulière quand même, parce que t'as été vivre au fin fond des États-Unis, c'est ça, hein?
5: Ben, je me suis isolé, ouais, en ermite. Alors vivre, c'est survivre.
4: Ouais, c'est vrai que j'ai vu les photos. C'est vrai que là, on parle de survivre.
5: Alors, justement, toi qui as le disque, en fait, dans le disque, il y a un petit livret dans lequel j'ai mis une petite collection des photos que j'avais pu faire en Louisiane. Et donc, du coup, ben, effectivement, tu vas voir toute cette belle nature un peu fantomatique d'une Louisiane d'hiver, qui est très loin de la Louisiane luxuriante qu'on imagine, en fait, toute verte. Voilà, là, on est plutôt dans un décor vraiment fantomatique qui pour moi, est magnifique. Enfin, je trouvais qu'il y a une beauté incroyable là-dedans, quoi. Voilà.
4: Ouais. Et donc, tu joues du blues, c'est
5: Absolument,
4: ça?
5: Absolument, hein, tout à fait.
4: Alors, on parlait de ton album, justement. Cet album, il se trouve à Liberté FM, et je sais que Pascal passe une fois de temps en temps un de tes titres.
5: Ah, c'est un bon élève.
2: j'essaie. Effectivement, je termine toujours la matinale, donc à 9h-5, avec... un artiste du département, ou en tout
5: Excellent.
2: Cas qui se produit dans les...
5: Voilà. Eh ben, tant mieux,
2: donc,
5: j'en suis ravi.
2: Ça fait partie de la programmation effectivement régulière.
5: Super.
4: Alors, point de vue scénique, qu'est-ce que tu as fait cet été?
5: Alors cet été, il y a eu quand même quelques belles scènes qui se sont produites. J'en profite parce que ce matin, on est avec l'association Douche à Blues.
4: Yes.
5: Alors je ne peux pas manquer, voilà, de vous dire que j'ai joué pour le festival de Doucha. J'y ai joué avec Benoît Ribière à l'orgue B3, yes, avec Robert Kling qui est un contrebassiste louisianais. qui habite maintenant en Dordogne aussi.
4: Ouais.
5: Et avec un spécial invité qui s'appelle Grant Hudson, qui vient lui du Texas, voilà, qui a joué avec nous à Doucha. Pour Doucha, mais c'était à Tocane, voilà, au Moulin de Salle. Donc voilà, c'était une très belle scène cet été, c'est à laquelle je pense, voilà, tout à fait.
4: Et dans un futur proche, t'as des scènes de prévues ?
5: Alors, il y a quelques petits festivals pour l'hiver,
4: ouais.
5: Notamment celui de Morlaix.
4: Yes.
5: Voilà, en Bretagne, donc ça me fait voyager un petit peu. Après, j'ai une tournée en Alsace, Allemagne, prévue pour décembre.
4: D'accord.
5: Et puis, on est en pourparlers pour aller tourner un petit peu aux Pays-Bas.
4: Ah oui, voilà, carrément.
5: Pour le mois de janvier-février.
4: D'accord.
5: Ça permet de bouger, voyager en faisant de la musique. C'est finalement un peu le rêve de tous les musiciens, quoi.
4: Ah oui, effectivement. Ouais. Eh ben, écoute, merci.
5: Eh ben, merci.
2: Comment vous avez découvert ce style musical?
5: Ah, alors ça, c'est une longue histoire. J'avais 15 ans quand mon père m'a emmené pour la première fois à un concert de blues. C'était une soirée MNOP. Je ne sais pas si vous êtes familier avec ce festival.
2: Musique Nouvelle-Orléans Périgord.
5: Absolument,
2: maintenant.
5: Tout à fait. Et donc, la tête d'affiche de cette soirée, c'était John Fall, un guitariste américain qui vient de la Nouvelle-Orléans, qui était l'ancien guitariste de Dr. John, pour les plus avisés, un très grand bluesman de la Nouvelle-Orléans. Et je suis tombé amoureux de son jeu de guitare. J'ai voulu être comme lui, avoir ma guitare, jouer de la guitare, apprendre à jouer de la guitare.
2: Ça a été le coup de foudre, là.
5: Voilà, ah absolument. Ouais. Et coup de foudre mélodique. Ouais. Voilà. Et donc, je suis allé le retrouver après, quand j'avais 23 ans, à la Nouvelle-Orléans. Je connaissais rien de ce monsieur. Je savais pas comment le contacter. Donc, c'était un petit peu, voilà, mes risques et périls. J'ai pris un billet d'avion avec mes derniers sous. J'ai voyagé là-bas. Et puis, j'ai essayé de le retrouver, de suivre sa trace. Et ça a été chose faite. Il m'a un petit peu accepté.
4: Dans son clan.
5: Voilà, dans son antre de musicien, il m'a un petit peu formé quelques fois, et puis voilà.
2: Pour quelle raison il vous a choisi ? Parce que c'était une rencontre inopinée, la façon dont vous l'expliquez.
5: Alors, la rencontre...
2: Vous avez frappé à sa porte à un moment donné, et puis...
5: Je suis allé le voir en concert, ouais. En fait, voilà, pour tout vous dire, et je suis allé l'aborder à la fin d'un de ses concerts, et lui qui avait de très bons souvenirs de sa tournée en Dordogne, peut-être à cause du foie gras et du vin rouge, et du vin blanc...
2: C'est déjà une bonne entrée.
5: Eh bien, finalement, voilà, il reconnaissait l'endroit d'où j'étais, et puis il a vite compris où est-ce que j'avais pu le voir en concert. Mmh. Donc forcément, quand on a un jeune homme... quand on est un musicien avisé, expérimenté, qu'on a toute une carrière derrière soi, et qu'on a un jeune homme qui vient vous voir et qui vous dit « bah écoutez, c'est grâce à vous que je fais de la guitare aujourd'hui », au final, ça prête à de la sympathie, quoi. Donc voilà, c'est comme ça que vraiment le contact s'est fait avec John, ouais.
2: Et aujourd'hui, il vous suit dans la progression de votre carrière ?
5: Oui, alors on est toujours en contact. Ouais. Ouais, alors je suis retourné deux fois aux États-Unis et donc j'ai eu l'occasion de le revoir plusieurs fois là-bas. Et il se trouve qu'il est venu jouer pour le festival MNOP l'année dernière. Et donc on a fait sa première partie avec Robert, justement, Kling à la contrebasse. Et donc, bah, c'est une fierté, quoi, de se retrouver à faire un petit peu la première partie de son mentor.
4: Tu m'étonnes.
5: C'est génial, quoi.
2: Oui, évidemment. Ça met un stress supplémentaire.
5: Ça met un petit stress, ouais. Ben, en fait, quand on joue devant les gens, le public, on voit que des visages, mais ils ne sont pas très familiers, finalement. Mmh. Donc, on arrive à s'enlever le stress en se disant, bon, c'est juste une scène normale, quoi. Mais là, il y a un visage qui est familier pour lequel vous avez envie de faire un petit peu vos preuves, quoi. Ça met une pression, voilà. Et en même temps, faut rester naturel parce que il faut vivre le moment, quoi. C'est un truc qu'on vivra peut-être une fois dans sa vie, donc faut rester naturel et profiter pleinement de l'instant présent, quoi.
2: Voilà. Comme ce que vous faites maintenant sur Liberté.
5: Absolument,
2: c'est ça. Mais il y aura d'autres fois chez nous avec Bruno, je pense.
4: Ah oui, oui,
5: avec
4: oui,
5: grand plaisir.
4: Et bien sûr. Tu m'avais parlé de que tu allais faire un autre album, c'est ça, il me semble.
5: Alors cet hiver, ouais. Je suis en train de. Alors je m'avance pas trop parce que bon, ça reste au stade de projet pour l'instant. Mais je réfléchis à un nouvel album, à des nouvelles compositions. Voilà, pour l'instant, c'est plutôt la phase d'écriture et de conceptualisation du projet.
4: Tout bien.
5: Avoir une idée déterminée et pouvoir enregistrer ça peut-être au printemps prochain ou pendant l'hiver, voilà.
4: Ouais, bah t'oublieras pas de me contacter.
5: Ah ouais,
4: tu passeras dans le studio avec ta superbe guitare.
5: Ouais, avec plaisir.
4: Ah, j'étais tombé amoureux de sa guitare. Ah ouais, elle est magnifique, elle est toute chromée, alors c'est une guitare spéciale en plus.
5: C'est une guitare à résonateur,
4: c'est ça.
5: C'est les guitares qui sont apparues un petit peu dans les années 20-30 aux États-Unis et qui étaient là vraiment pour combler un petit peu ce... À l'époque, il n'y avait pas d'ampli, donc du coup, les groupes de jazz étaient souvent dominés par des cuivres et les cordes étaient derrière. Aujourd'hui, c'est un petit peu l'inverse, le guitariste est toujours devant sur scène. Et donc, du coup, cette guitare permettait d'avoir plus de corps et de coffre qu'une simple guitare acoustique en bois qui souvent était assez discrète derrière, tout simplement.
4: Oui, alors elle a un son aussi spécial, c'est un mélange entre une guitare acoustique et un banjo.
5: Ça fait un petit peu cette sonorité. Oui, tout à fait, cette sonorité-là.
4: Je me souviens, c'était génial. J'avais adoré.
2: Et vous parliez d'albums à l'instant. Est-ce qu'aujourd'hui, avec les plateformes, c'est encore utile d'enregistrer un album, parce que on peut peut-être vous retrouver sur des plateformes comme Deezer ou Spotify, sans vous citer, mais bon, on peut pas faire autrement.
5: Bien sûr, de toute façon, c'est le moi-même, j'écoute plus la musique là-dessus que sur des vrais CD, mais tout le monde, enfin, c'est un mode de compte tellement normal. Mais alors, pour répondre à votre question, non, en soi, c'est pas très utile, mais on le fait parce que c'est ce qui nous anime, voilà, ça nous sort de la scène. On a un projet qui nous sort de la scène et qui nous permet de donner une perspective énorme. Et puis, c'est une opération... moi, je le fais pas pour ça. Je le fais plus pour la passion et pour le besoin de s'exprimer. Je pense que la plupart des musiciens le font pour ça. Mais c'est aussi ce qui nous permet de nous faire connaître. On a sorti un album, on passe à la radio, comme on a fait pour en discuter.
4: Exactement.
5: On fait le tour des radios un petit peu nationales. Enfin, voilà, ça nous fait connaître, en fait. Malgré nous, parce qu'à la base, on le fait pas pour ça. On le fait juste parce qu'on aime ça. Mais voilà, c'est une conséquence très positive du fait de...
2: C'est un support, quoi.
5: Voilà, c'est un support, c'est de la communication, c'est une passion, enfin voilà. C'est un mélange de tout. On fait des albums pour ça, en fait, voilà.
4: Et tu es passionné, ça se sent, ça se voit.
5: Merci.
2: Et vous allez jouer maintenant.
5: Absolument.
2: Tout à l'heure, parce que la représentation théâtrale étant terminée, je pense que ça va être à...
5: Ça va être à moi.
2: Voilà, et donc on va pouvoir écouter.
4: Profiter,
2: écouter. On va laisser... l'antenne ouverte.
5: Ah bah,
2: vous écoutez.
5: Impeccable.
2: Merci beaucoup.
5: Merci à vous. Merci à vous deux.
4: Eh bien, on se retrouvera bientôt.
5: Ouais, avec plaisir.
4: On va se faire une petite page musicale.
2: Oui,
4: qu'est-ce que t'en penses?
2: Une autre. Et puis après, on retrouvera Loïs, justement, ici au village de Beauclair.
4: Allez, super. En plus, il fait un temps magnifique.
2: Il fait magnifiquement bon. Ouais. Et ce qui est très agréable, c'est que c'est très festif aussi ici à Beauclair.
4: C'est vrai qu'il y a du monde.
2: Absolument. Merci.
4: À tout à l'heure.

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2: Eh bien, c'est ce qu'on va faire. Je vais donner la parole à Stéphanie Beau. Merci de nous rejoindre ici à Beauclair.
3: Bonjour,
2: pour ce
3: merci.
2: Forum des associations du Périgord à Réméracois. Vous êtes prof de yoga.
3: Tout à fait.
2: Sur Saint-Vincent de Conzac et Saint-Martin de Ribérac.
3: Oui, tout à fait. Avec une petite spécificité, à Saint-Martin, je fais du yoga sur chaise.
2: Ah, alors, voilà. Ben, justement, et expliquez-nous de quoi il s'agit.
3: Eh bien, voilà, c'est un yoga qui va s'adapter un peu plus, toujours un peu plus vers les personnes qui vont avoir des difficultés physiques, notamment pour se mettre au tapis.
2: Ah oui.
3: Voilà, que ce soit dû à l'âge hein, ou à des difficultés momentanées. Petit handicap ou le surpoids aussi peut être une indication, voilà. Et donc le yoga s'ouvre de plus en plus à ces personnes aussi.
2: Alors qu'est-ce que ça change d'être sur une chaise plutôt qu'au sol
3: et bien,
2: sur un tapis ?
3: Alors déjà ça évite cette descente et remontée au sol, et puis ce sont les appuis sur les mains et les bras, parce que bien souvent il y a des douleurs qui apparaissent aux épaules, aux poignets et autres, et que là sur la chaise on évite tout ça. Et on pratique tout à fait aussi bien, et notamment aussi pour l'assise au sol qui est très difficile. Sur une chaise, c'est beaucoup plus simple.
2: Ouais, voilà. On se pose.
3: Voilà.
2: On s'assoit en fait.
3: On s'assoit sur la chaise, les pieds bien ancrés, et ensuite on peut respirer tranquillement et pratiquer des postures assises. Ça marche très bien.
2: Pareil que le yoga assis sur un tapis.
3: Exactement.
2: Ouais,
3: exactement. Et puis ensuite debout, hein, avec l'aide de la chaise.
2: Toujours.
3: Ça marche aussi très bien.
2: Ouais. Donc ça, c'est une nouveauté.
3: Ça commence à se voir de plus en plus. Je ne sais pas si c'est une nouveauté, mais
2: en tout cas pour vous,
3: moi, oui. Enfin, ça fait 3 ans.
2: Ouais.
3: Mais là, vraiment, ça s'installe. Je suis très contente et ça se développe.
2: Il y avait une demande ou c'est vous qui avez fait cette proposition ?
3: Alors au départ, j'ai fait la proposition, mais je pense qu'elle répond à un besoin, puisque je suis passée l'an dernier de 4 personnes à 25.
2: Ah oui.
3: Donc effectivement, je pense qu'il y a une recherche d'un certain public pour ça.
2: Public et femmes, hommes, les deux,
3: alors,
2: à un certain âge.
3: J'avoue que c'est pour le moment 100% femmes.
2: Ouais. Mais ça peut être homme.
3: Ça peut, mais bien sûr. C'est complètement mixte, mais c'est vrai que les femmes sont plus attirées par ce genre de pratique douce.
2: Comment vous l'expliquez ?
3: L'écoute de soi. Les femmes sont beaucoup plus sur l'écoute d'elles-mêmes. Mmh. C'est plus naturel pour elles. Les hommes ont un peu de mal avec ça et ont besoin plus d'extérioriser, je pense. C'est juste une question d'habitude, à mon avis.
2: Ouais.
3: De penchant naturel. Mais voilà.
2: Quelle est la tranche d'âge auquel vous vous adressez ?
3: Alors, moi, je m'adresse de 20, voire plus, hein, plus jeune, à 77 ans, comme on dit, mais voire au-delà,
2: plus,
3: en fait.
2: Plus, ouais.
3: 107 ans maintenant. Et j'avoue aussi, yoga sur chaise, c'est... la tranche d'âge est assez élevée, mais elle peut être jeune aussi. Hein. Comme je vous dis, les difficultés, elles peuvent apparaître tôt. Et puis pour le yoga classique, là, ça commence adolescent jusqu'à tard aussi. On s'adapte aussi beaucoup.
2: Voilà. Alors, comment se déroulent ces séances, que ce soit sur chaise ou sur tapis ?
3: Alors, on commence, c'est des séances d'une heure sur chaise, une heure et demie au tapis, hein, sont un peu plus longues. Et on commence par de la relaxation, ça toujours, on commence par entrer à l'écoute de soi-même. Ensuite, on respire, on apprend aussi à respirer, à placer sa respiration. Et ensuite, on entre dans les postures elles-mêmes. On développe ses postures, on reste à l'écoute du corps et on termine la séance à nouveau par une relaxation pour bien intégrer tout ce qui s'est fait avant, que le corps ait le temps de profiter voilà, des bienfaits de ce qu'on a pu pratiquer.
2: Où se déroulent ces ateliers ?
3: Alors, il y en a plein puisqu'on est 3 professeurs de yoga Shivananda, là c'est notre lignée. Et pour ma part, je suis sur Saint-Olé. Le lundi, rapprochez-vous des mairies, il y a les flyers, où ce sera plus simple. Je peux détailler, mais ça va être long.
2: Oui, puis on ne va pas forcément
3: noter. Voilà, donc Saint-Vincent de Conzac, j'y suis les jeudis et je fais du yoga sur chaise aussi. Et le yoga sur chaise à Saint-Martin-de-Ribérac le mardi matin.
2: D'accord.
3: Mon collègue est à Saint-Martin-de-Ribérac, Philippe, les mardis, mercredis et jeudis. Et Saint-Méard-de-Dronne. Et Frédéric est à Tocane, Tocane, je sais plus quel jour, mais rapprochez-vous de Tocane, ça doit être les lundis, je crois. Ouais, voilà.
2: Alors, y a-t-il un coup d'adhésion et ensuite, au niveau des tenues ou du tapis, c'est vous qui prêtez le matériel ou on doit l'acquérir?
3: On a quelques tapis de prêt, mais à la longue, on incite les gens à avoir leur propre tapis. Nous, ça suffit. Un tapis, c'est bon. Éventuellement, une petite brique, mais ça, on les prête. Des tenues confortables. Voilà. Et pour ce qui est du coût, on a une petite adhésion de 5 euros à l'association et des tarifs soit à l'année, soit pour 10 séances. Voilà. C'est à danse aussi, mais c'est plus intéressant de prendre à l'année. Si on prend à l'année, ça revient à peu près à 5 euros la séance. D'accord. Voilà, quand on est régulier.
2: Donc là, on est en début d'année, on peut vous rejoindre, mais est-ce qu'éventuellement en cours d'année
3: À tout moment.
2: Ouais.
3: À tout moment, vous pouvez arriver. On s'adapte toujours dans les séances. Et la séance d'essai est gratuite aussi. Voilà, ouais. Vous pouvez venir à tout moment.
2: Pour
3: votre
2: voir,
3: séance pour voir, elle sera toujours gratuite. Pour vous rendre compte.
2: Parfait.
3: Voilà.
2: Merci beaucoup. Est-ce qu'on
3: c'est
2: peut
3: moi.
2: Alors les informations pratiques dans les mairies avec les flyers, sinon sur le net ou sur les réseaux.
3: On dépose des flyers et on a un petit Facebook au nom de True Self de notre association. Ouais. Voilà.
2: Très bien. Merci beaucoup, Stéphanie.
3: Moi. Merci beaucoup de votre proposition.
2: Eh bien, avec plaisir. Vous êtes présente encore quelques minutes ici à Beauclair.
3: Merci.
2: Merci à vous. Et je crois que... Alors, en plus, on a en fond sonore Loïs, voilà, qui chante. Ça a été très sympathique. Et on va avoir, je crois, Bruno, alors, quelqu'un également qui va nous rejoindre ici. Merci, Stéphanie.
4: Merci, Stéphanie. Je suis avec Fabienne, justement. Elle est responsable, elle est présidente de l'association du club de basket de Tocane, si je me trompe pas.
3: C'est ça.
4: Et puis, elle va nous présenter un peu son association et son club.
2: Eh bien, absolument. Merci de nous rejoindre, Fabienne.
5: Merci à vous.
2: Alors, parlez-nous justement de ce club de basket.
5: Alors, bah écoutez, club de basket de Tocane qui rentre dans sa 12e année d'existence avec deux multiples équipes qui partent de la petite catégorie à partir, on va dire, des enfants nés en 2018 jusqu'à la catégorie senior garçon. Je ne vous cache pas que cette année, c'est un petit peu plus sport parce qu'on essaie de recruter un petit vivier féminin. On a beaucoup de mal à recruter des filles, notamment des années 2012 et 2013.
2: Comment ça se fait, ça ?
5: Alors, écoutez, je n'ai pas trop d'explications à cela. Disons que dans le club, comme dans, je crois, pas mal de clubs en Dordogne, le vivier féminin a du mal à prendre, a du mal à venir. Et du coup, c'est dommageable. On a des filles qui ne veulent absolument pas changer de club, qui sont attachées à leurs valeurs et à leurs couleurs du club de Tocane. Du coup, les pauvres, pour le moment, ne sont que 6. Elles essaient de recruter partout. Donc, la journée aujourd'hui, on l'espère, nous permettra peut-être de recruter quelques filles de ces années-là. Pourquoi ? Ben, pour pouvoir engager une équipe en championnat, qui est quand même l'objectif de ces filles. Voilà.
2: Donc, il y a quand même une envie de classement, une envie de rencontre avec d'autres équipes.
5: Ah oui, bien sûr, les objectifs sont, on va dire, à la hauteur des compétences de chaque équipe, mais les championnats sont quand même un objectif obligé, obligatoire et qui motive les troupes en plus. Voilà.
2: Ouais, c'est ça. Alors, jusqu'à présent, est-ce que cette équipe de basket de Tocane, garçons, filles, oui, se porte bien au niveau des classements et des rencontres ?
5: Oh, ben, écoutez, ça dépend des années, mais nous avons quand même de belles équipes de garçons et de filles, dont une qui est arrivée jusqu'en région il y a 2 ans, qui joue en interdépartemental, qui représente quand même des voyages entre la Corrèze et la Dordogne assez sympathiques. Donc, des coupes ont été gagnées en Coupe Dordogne, par exemple, des tournois très importants au niveau de l'Amicaline, où la finale s'est jouée à Saint-Jean-de-Mont. Donc, on a quand même des objets.
2: Des déplacements, quand même.
5: Ah oui, oui, des déplacements, de l'ambition. Mmh. Après, voilà, on ne peut pas prétendre à un haut niveau. Néanmoins, nous avons des recrues qui sont motivées, qui ont la niaque, qui montrent de quoi elles sont capables. Et ça, je dirais, dans la plupart des équipes. Voilà.
2: Ouais. Alors, quelle est la tranche d'âge que vous accueillez
5: alors,
2: au basket de Tocane ?
5: On accueille, alors normalement, à partir de la catégorie U7, qui représente l'année 2022, jusqu'en senior, donc là, après, voilà. Malheureusement, pour le moment, il nous manque deux encadrants, dont un pour cette petite catégorie pour accueillir les baby baskets, parce que le seul créneau qui nous reste est de 17h à 17h50 et il est rare que les adultes bénévoles puissent être disponibles pour ce créneau. Sinon, on commence cette semaine, cette fois pour toutes les catégories, donc de la catégorie U9 jusqu'en senior. Voilà.
2: À quel endroit ?
5: Alors, la plupart des entraînements se déroulent au gymnase de Tocane, mais étant donné que nous partageons l'espace avec d'autres associations, ce qui est tout à fait normal, heureusement, on a réussi à avoir l'opportunité d'aller s'entraîner au gymnase de Mincignac. Ça nous permet de désengorger un petit peu les activités au niveau de Tocane et de permettre à certaines catégories de faire deux entraînements au lieu d'un seul par semaine.
2: D'accord. Et ensuite, il y a une tenue particulière ? Est-ce que vous prêtez des maillots, par exemple
5: ou... Alors, tout ce qui est équipement pour les matchs, ça, on le donne, on va dire, on le prête pour la saison. On récupère tout en fin de saison. Donc ça, c'est fourni par le club. Après, pour les entraînements, chacun vient avec son des baskets propres, évidemment, une gourde et en avant.
2: Et l'inscription, ça débute là en ce moment ?
5: Oui, oui, tout à fait. Les inscriptions sont ouvertes. Alors, les gens peuvent avoir accès à la page Facebook du club, tout simplement, le Gyps Basket Tocane, ou bien envoyer un mail à l'adresse tout en minuscule et attaché tocanebasketclub@gmail.com, ou bien encore m'appeler, moi, au 06 11 67 36 88.
2: Alors, on n'a peut-être pas tout noté, mais on va aller sur les réseaux.
5: Oui, bien sûr.
2: Pour avoir plus d'informations ou vous contacter. Merci beaucoup, Fabienne.
5: Merci à vous et bonne journée.
2: Bonne journée également.
5: À bientôt à tous.
2: Au revoir. Merci. Au village de Beauclair.
4: Alors, un nouvel invité qui nous attend. On va parler pêche.
2: Ah, mais pourquoi pas?
4: Je suis avec, on est avec Jean-Luc, le responsable de l'AAPPMA de Ribérac. Et puis, il va nous présenter son association. Et voilà.
2: Bon, très bien. Bonjour et bienvenue.
6: Bonjour.
2: Parlez-nous donc de cette association de pêche.
6: Écoutez, on représente la Gaule ribéracoise, ouais. La APPMA de Ribérac. Donc, on s'occupe de toutes les organes, enfin, toutes les manifestations qui concernent la pêche sur le Ribéracois. On a nos baux de pêche qui vont de Villetouré jusqu'à Épeluche, Combéranche et Épeluche. On essaie de faire des activités, on organise beaucoup de concours de pêche pour les adultes, quelques manifestations pour les gosses, pour les enfants. On avait particulièrement lâché de truites à la saison, au mois d'avril, avril-mars. Mars-avril, on fait un lâcher de truites réservé aux enfants. On a toujours une quinzaine de gosses qui viennent pour essayer de prendre des truites et découvrir la pêche aussi. On entretient des berges sur le Ribéracois. Alors bon, ça c'est, il y a beaucoup de travail hein, parce que les berges de la Drône sont assez difficiles d'accès, je dirais. Mais on a réussi à faire un parcours de pêche en amont des peluches. Où on organise régulièrement des concours de pêche. On a 40 postes de pêche qui sont propres sur un linéaire d'à peu près 800-900 mètres. Ça, c'est un linéaire qui est entretenu par la société de pêche de la Gaule ribéracoise. Actuellement, on est en train d'essayer de nettoyer un petit peu du côté de Villetouré. Villetouré, on va organiser la semaine prochaine, c'est-à-dire le 26 septembre, un concours de pêche de fin de saison. On a déjà organisé un à l'occasion de la fête de Villetouré, ce qui est début juillet. Là, on va en faire un autre fin septembre. Bon, on est un peu limité en place, mais on espère accueillir entre 25 et 30 pêcheurs. Et puis, on organise aussi des découvertes de la pêche et puis de l'environnement aquatique pour les écoles. On fait en partenariat avec l'étang, enfin la société de pêche de Selles qui dispose d'un étang, qui a un étang à sa disposition. Donc, on organise des journées découvertes pour les enfants, pour les écoles de Selles, de Segonzac, souvent, Saint-Sulpice de Roumaniac aussi, qui vient régulièrement. Bon, ben voilà, on a des classes d'une vingtaine d'élèves qui viennent pour découvrir un petit peu la pêche. On s'occupe de ça. L'année dernière, on n'a pas pu le faire parce que, cette année, on n'a pas pu le faire parce que malheureusement, on a été empêché par la canicule. Hein, donc, les activités pour les écoles ont été supprimées. Donc, ça n'a pas pu se faire cette année, mais je pense que l'année prochaine, on pourra recommencer. Là, on vient de découvrir le site de Beauclair, avec la communauté la mairie de Doucha, peut-être on va organiser des stages de pêche pour les jeunes. J'ai vu qu'il y a un beau parcours là qui est juste derrière, sur la Drone. Donc on va peut-être mettre ça sur pied pour l'année prochaine. On connaissait pas le site de Beauclair, donc là, on a découvert ce site-là et ça nous donne des idées pour l'année prochaine.
2: Quel type de poisson pêche-t-on dans ce secteur donc, qui vous concerne, la gueule ribérincoise? Parce que vous avez parlé de la truite, mais pas que.
6: Non, il y a énormément de poissons sur la Drone, qui est une magnifique rivière. Il y a tout type de poissons. Il y a du gardon, beaucoup de petits poissons, des ablettes, des chevennes en quantité incroyable, des barbeaux, des carpes, bien sûr. Bon, là, c'est une pêche un peu plus, des poissons un peu plus gros, mais il y a des carpes qui sont très, très vivaces, très difficiles à pêcher. Mais il y a énormément de petits poissons, des ablettes, des goujons, tout type de poissons. La Drone est vraiment très très riche en très poissonneuse.
2: Alors évidemment cet été particulièrement chaud, baisse du niveau de l'eau. Est-ce que ça a été le cas sur la Drone malgré la présence du barrage de Mialet?
6: Heureusement.
2: Qui permet de...
6: Oui, heureusement qu'il y a ce barrage
2: de réapprovisionner.
6: Qui permet d'avoir... Un niveau maintenu sur la Drone. Et c'est très appréciable parce que on a toujours un fil d'eau continu, un niveau d'eau qui est suffisant pour la présence de tous ces poissons-là. Et ça, on a une reproduction qui est très, très importante de une densité de poissons incroyable sur le, entre Ville-Touré. Nous, on a des bouts de pêche qui s'étalent de Ville-Touré jusqu'à Comberanche et Peluche. Mais surtout, c'est des secteurs qui sont très, très poissonneux.
2: Qui aujourd'hui peut vous rejoindre dans cette gaule ribéracoise?
6: On est toujours à la recherche de bénévoles, vous comprenez, qui se font de plus en plus rares. Mais on accueille tous les volontaires peuvent contacter la gaule ribéracoise et puis, ne serait-ce que pour donner un coup de main de temps en temps, l'organisation de concours de pêche demande pas mal de monde, hein, parce qu'il faut, il faut organiser les postes, après, à la fin du concours, il faut peser les poissons, les remettre à l'eau, bien sûr, parce que ça, c'est
2: une partie du jeu.
6: On remet tous les poissons à l'eau et bon ben voilà, les activités avec les gosses, il faut évidemment beaucoup de volontaires hein, pour
2: encadrer.
6: Bon, il y a les parents, mais bien souvent il faut du monde pour organiser tout ça. Donc tous les bénévoles sont bienvenus à la gaule ribéracoise et on a un site www.lagaule-ribéracoise qu'on peut consulter, où vous avez tous les secteurs de pêche du Ribéracois qui sont détaillés, les activités de la gaule, tous les renseignements nécessaires à la pratique de la pêche en Ribéracois.
4: Et vous avez une page Facebook aussi, il me semble. Hein.
6: Facebook, ouais, bien sûr, oui.
2: Bon, c'est bien, on va aller pêcher donc. Hein.
4: Vas-y, voilà. On va prendre la canne et puis c'est parti.
2: Allez. Il y a un coup quand même peut-être. Parce qu'il faut du matériel là pour pêcher.
6: Alors,
4: puis la carte de pêche,
2: sûr. C'est raisonnable. Et la carte, ouais.
6: La carte de pêche. Alors, on trouve toujours que les cartes de pêche sont trop chères. Bon, la carte de pêche pour 87 euros, je crois, la carte de pêcher sur tous les bouts de pêche de la Dordogne. Et si vous voulez, la carte interdépartementale, ça doit être 117, je crois.
4: Oui, je crois que c'est ça, oui.
6: Donc, bon, si vous ramenez ça à la journée, ça fait pas cher quand même. Hein.
4: Non, puis après, on n'est pas obligé non plus de prendre une carte à l'année. On peut prendre une carte pour deux semaines, une journée.
6: Bien sûr. On vend énormément de cartes journalières. Et puis, pour les touristes, de cartes hebdomadaires, ça se fait aussi. Bon, on préfère vendre des cartes. Pour les gens qui vont à la pêche régulièrement, il vaut mieux prendre une carte.
4: À l'année, ça c'est sûr.
6: Voilà. À la Gaule ribéracoise, bien entendu.
2: Forcément, pas ailleurs. Mais non.
4: C'est vrai qu'on a la chance à Ribérac d'avoir des jolis spots de pêche. Hein, et vraiment, avec toutes sortes de poissons.
6: Oui, et puis c'est ce drone qui est magnifique.
4: Oui. Et puis, sauvage. Et puis,
6: sauvage.
4: Et bon. Entretenu.
6: Alors, entretenu, c'est compliqué parce que la drone, c'est un domaine privé. Hein, donc, il faut le bon vouloir des propriétaires. Oui. Hein, pour entretenir les bords de rivière, c'est pas facile. Il faut que tout le monde s'entende. Et puis, mais c'est vrai qu'actuellement, sur Ribérac, c'est compliqué sur certains secteurs. Bon, on essaie toujours de trouver des endroits où on peut nettoyer un petit peu les berges. Bon, c'est toujours compliqué. Mais on essaie toujours de
2: trouver les terrains d'entente.
6: Trouver les terrains d'entente avec les propriétaires. Et puis,
2: ils prennent conscience, compliqué. Justement, ces propriétaires, de l'intérêt d'entretenir les berges, soit sur la drone ou d'autres cours d'eau, parce que on parle de la drone,
6: sûr, mais
2: sur le territoire là.
6: C'est compliqué parce qu'il faudrait un peu plus de bénévoles, parce que on a bien le SRB drone qui s'occupe des gros chantiers, je dirais quand il y a des arbres qui tombent, qui entravent le cours d'eau. Eux ils sont là pour retirer tout ça, mais pour la pêche, il faut des berges relativement propres. Pour la pêche à pied, je dirais. Maintenant, il y a le flotte tube, il y a les gens en barque qui peuvent se débrouiller sur la drone sans problème. Mais pour la pêche du bord, on manque un petit peu de parcours propre. Parce que un parcours de pêche, ça se bouche facilement. S'il n'y a pas d'entretien régulier tous les ans, vous avez des ronces qui viennent obstruer, des arbres qui
2: tombent.
6: La nature reprend ses droits.
2: Et puis,
6: malheureusement, les parcours de pêche sont complètement indisponibles rapidement. Alors, il faut un entretien régulier pour moi. Il faut un entretien régulier pour pouvoir avoir accès aux berges. On a réussi à faire un superbe parcours sur en amont de Combéranche et Peluche, là au-dessus de la Minoterie. Là, c'est un parcours qui nous sert à faire nos concours de pêche. On peut mettre 40. Je crois que nous avons la plus grosse affluence d'Ordogne au niveau concours de pêche sur le Ribéracois. On arrive à mettre 40-45 pêcheurs en ligne sur le même parcours, ce qui n'est pas fréquent en Dordogne. C'est même un des seuls parcours où je peux mettre 40 à 45 pêcheurs en ligne. Et on est toujours complet. Donc, ça veut dire que les gens apprécient
2: la pêche
6: et le lieu. Voilà.
4: Ce serait dommage à Ribérac de ne pas profiter de ces endroits, de toute façon.
6: Absolument.
2: Merci, Bruno.
4: Merci beaucoup.
2: Voilà. Merci beaucoup, en tout cas, pour votre disponibilité. On va continuer cette émission spéciale jusqu'à 12h30. Et je crois que nous aurons Didier Bazinet, le président de la communauté de communes du Périgord ribéracois, qui a pu se libérer dans son emploi du temps très chargé, puisqu'il plante son mai aujourd'hui à Couture.
4: Voilà.
2: La date n'était pas forcément très bien choisie, mais ça tombe aujourd'hui. Voilà. Et donc, il est là. Il devrait nous rejoindre aux alentours de midi dans quelques minutes. Voilà. Merci beaucoup. On repasse la musique un peu. Et puis ensuite, donc, on se retrouve ici à Beauclair pour la dernière demi-heure.
4: Voilà. On va parler poker.
2: Oui, pourquoi pas.
4: Hein?
2: Allez.
4: À tout de suite.

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2: Oui, et on va donner la parole à Didier Bazinet, qui va nous rejoindre ici à Beauclerc, puisque nous sommes encore à Beauclerc pour une demi-heure. Cyril qui prend le micro, mais c'est l'événement de cette matinale.
3: Effectivement. alors, donc, du coup, on est à la journée des associations pour deux choses. Donner la parole aux associations locales.
2: Oui.
3: Mais aussi, nous sommes une association locale.
2: Oui, et c'est donc, vrai, j'aurais dû t'interviewer encore.
3: Mais c'est vrai. Mais, et du coup, il était important également de faire un peu des échanges avec les gens pour parler de notre radio et pourquoi pas recruter des nouvelles voix.
2: Mais oui, une nouvelle voix nous rejoint, voilà. Une nouvelle voix sur l'antenne. Didier Bazinet, bonjour.
4: Bonjour.
2: On ne perd pas de temps. Ben oui, vous êtes très sollicité.
3: Il y a 5 minutes, il me disait non, mais c'était pas prévu que je passe à l'antenne, j'ai rien préparé. Mais en fait, il a du talent, Didier. Mais donc, du coup, ça va arriver tout trop.
2: Il va pouvoir faire du théâtre. Didier Bazinet, bonjour.
4: Oui, bonjour.
2: Merci de nous accorder quelques instants, maire de Couture.
4: Eh oui.
2: On plante le pain à Couture aujourd'hui ?
4: Demain.
2: Ah, demain.
4: Oh. Tout est prêt.
2: Je n'en doutais pas.
4: Alors, par contre, il y a bière sans alcool, eau et...
2: Surtout eau demain. Oh.
4: Un peu de coca, même si on ne devrait pas en boire, mais voilà, c'est tout.
2: Bon, très bien.
4: C'est tout ce qu'il y a.
2: Bon, président de la communauté de communes du Périgord Ribéracois, alors vice-président du conseil départemental en charge de l'agriculture, mais là c'est donc en tant que président de la communauté de communes, une journée importante ici, comme chaque année, avec les associations du territoire, 35 associations présentes ce matin. C'est un vivier important, hein, les assos.
4: Oui, vous savez, le monde rural vit aussi par l'action des bénévoles, des associations, hein, qu'elles soient culturelles, sportives, ludiques. On a un investissement fort des habitants, hein, du territoire, justement pour faire vivre les villages et pour les animer. Donc c'est un moment important, ce forum, parce que ça permet de la rencontre aussi des pour les enfants qui veulent se licencier à une association sportive, découvrir pour les parents les modes d'accueil aussi, hein, auprès de ces associations. Donc beaucoup de rencontres, de rencontres entre associations aussi, c'est important. Et puis mettre en valeur aussi ce qu'elles font, ce travail remarquable des bénévoles.
2: Alors, les bénévoles, celles et ceux qui se sont succédés depuis le début de cette matinée, toutes les associations nous disent que c'est compliqué de recruter des bénévoles. Comment faudrait-il faire pour que les gens s'investissent à nouveau ? Parce qu'il y a quelques années, le monde associatif avait énormément de bénévoles.
4: Oui, alors je vais vous dire, moi je suis issu du monde associatif. Et bon, j'ai arrêté en 2001 parce que je voulais pas de mélange des genres. Et j'ai bien connu, c'était à l'échelle du sport sur la Tour Blanche vers Taillac, mais on avait déjà à l'époque un problème de renouvellement de génération de bénévoles. Ça c'est toujours, je pense malgré tout, qu'il y a aussi pour ceux qui sont en place le devoir d'ouvrir aussi l'association vers de nouvelles ressources. Ça veut dire aussi accepter peut-être de se remettre en question. Il faut savoir accueillir dans le monde associatif. Et je pense que malgré tout, quand une association se retrouve un peu en difficulté, il y a un sursaut et une envie de nouvelles personnes de se réinvestir avec des idées nouvelles. Je pense que cette difficulté, elle n'est pas récente. Elle est peut-être à minimiser par rapport à l'engagement quand même de ces bureaux, de ces conseils d'administration qui travaillent, mais qui doivent peut-être s'ouvrir un peu plus aussi. C'est peut-être aussi un devoir.
2: C'est la vie actuelle finalement, trépidante, stressante, professionnelle, familiale. Un coût est financier parce que aussi être bénévole, il y a un coût. Qui fait que finalement les gens n'osent pas s'engager parce que s'ils réfléchissent, ils disent il va falloir que je donne mon temps, un peu d'argent parce que je me déplace et aujourd'hui tout le monde n'a pas une voiture électrique.

0: et le coût du carburant est élevé, faut reconnaître.
1: Oui, oui bien sûr, ça, c'est un investissement personnel et financier important pour les gens qui s'engagent. Et c'est, mais on ne peut pas uniquement consommer. Je sais que pour les jeunes qui pratiquent le sport, ben souvent, voilà, on dépose son gosse et on s'en va. Je crois qu'il y a aussi un devoir aussi de participer à, aux missions de, d'accueil, d'accompagnement pour que le club puisse se maintenir, pour qu'il puisse se développer. C'est l'affaire de tous. Il faut que les gens prennent conscience de ça aussi. C'est que c'est l'affaire de tous. On ne peut pas uniquement que consommer. Il faut participer.
0: Alors, vous êtes maire, vous avez des associations aussi dans votre commune. Est-ce que vous avez des remontées justement des membres, des présidents de ces associations par rapport à ces difficultés d'avoir de nouveaux bénévoles et que finalement il y a des coûts financiers qui font que c'est un frein aussi?
1: Ouais, alors à l'échelle d'une petite commune, c'est peut-être un peu différent. Bon, il n'y a pas une activité associative très dense, mais sur l'amicale laïque ou la société de chasse et autres, on a quand même des piliers qui font fonctionner la machine et à ces piliers-là se rajoutent des bénévoles qui sont peut-être un peu plus passifs, mais qui participent régulièrement, qui viennent en aide. Et quand on fait une marche organisée par l'amicale laïque, donc on est une 30-35 bénévoles donc à travailler, donc on arrive à mobiliser les personnes. Et il y a encore des gens qui veulent prendre, je veux dire, qui veulent bien travailler, mais qui ne peuvent pas avoir de responsabilité au sein de l'association.
0: C'est compliqué d'avoir des responsabilités, de prendre des responsabilités. Et j'en parle en connaissance de cause, puisque le président de Liberté FM est à notre table, donc c'est aussi très lourd.
1: Oui, ben c'est prendre des responsabilités, c'est un engagement fort. Oui. Un engagement fort que certains ne peuvent pas prendre, hein, je comprends. C'est toujours difficile pour les uns et les autres de s'investir.
0: Très bien. On va parler un petit peu d'argent, puisque la communauté de communes aide et le département aussi en cette période de rentrée. Comment faire? Comment faites-vous pour aider justement les familles qui mettent leur enfant, par exemple, dans une structure, dans une association sportive ou culturelle,
1: hein? Oui, voilà. Bah, de toute manière, on a toujours notre chèque sport, hein, qui a du succès, qui représente un vrai succès. Et donc, il est maintenu, hein, tout ça. On a aussi nos aides au monde associatif. Alors, c'est des critères, bien sûr, hein, ça peut varier, mais on est toujours en soutien du monde associatif, parce que, comme je vous l'ai dit en préambule, c'est quand même le monde associatif qui fait vivre le territoire.
0: Ouais. Et sans ça, vous pensez que des familles n'inscriraient pas leurs enfants dans un club de foot, par exemple, s'il n'y avait pas ces deux aides de la communauté de communes et du département, même si les sommes ne sont pas énormes? Je pense que si vous pouviez faire plus, vous le feriez.
1: Oui, alors après, ça dépend des sports que l'on pratique. Il y a des sports où, effectivement, la licence est chère, hein, et d'autres sports où l'association peut prendre en charge une partie de la licence, donc ça atténue le... Mais effectivement, c'est un petit coup de pouce supplémentaire, justement pour faire adhérer des enfants à une association sportive ou autre, ou culturelle ou ludique, parce qu'il faut justement créer du lien social. Et l'objet aussi, et c'est pour cela que nous maintenons ces aides au monde associatif, c'est que ce lien social, il est quand même tellement important dans le monde dans lequel nous vivons. Il faut à tout prix que les gens vivent ensemble, s'acceptent, acceptent les défauts et les qualités de leurs collègues. Et donc, c'est aussi une leçon de vie, hein, que l'on a donné à nos enfants et aux adultes quand on fait partie du monde associatif.
0: Alors, une phrase de Germinal Perrault, le président du département du sport pour tous et partout, là aussi sur la communauté de communes, c'est appliqué aujourd'hui sport ou culture, parce qu'il y a aussi ici, sur le village de Beauclerc, les associations culturelles.
1: Oui, le sport, on essaie justement de proposer une multitude de sports. Alors déjà, dans nos écoles, dans le périscolaire, l'extrascolaire, le centre de loisirs, on a des éducateurs sportifs qui sont salariés de la communauté de communes qui interviennent. Il faut faire découvrir le sport aussi. Et il y a toutes les actions que nous portons en faveur des seniors, avec le conseil départemental sur Seignan à nous la forme, mais aussi la multitude d'actions que nous portons, notamment en période estivale avec notre office de tourisme et un intervenant qui fait les balades du lundi soir avec le VTT, la marche nordique et la marche. Donc on est sur un dispositif aussi du sport pour tous et le sport santé, parce que c'est aussi très lié. Donc on essaie d'accompagner là aussi toutes les initiatives que nous gérons nous-mêmes et ou que nous accompagnons portées par d'autres.
0: Une question peut-être un peu plus personnelle, est-ce que dans votre emploi du temps particulièrement chargé, vous arrivez à trouver du temps pour des associations et à pratiquer peut-être un sport à travers une des associations présentes ici à Beauclair aujourd'hui ?
1: Écoutez, non, j'ai fait beaucoup de sport il fut un temps, mais là je fais un sport passif.
0: Vous êtes assis dans un bureau de maire ou de
1: Non, mais après, je bouge un peu, mais c'est vrai que je peux pas pratiquer le sport comme j'aimerais bien le faire et comme d'autres font, et je trouve assez remarquable de voir des gens de tout âge faire du sport et réaliser des exploits comme Fabrice Majek. Je ne sais pas, vous avez entendu qu'il est arrivé ce matin, je crois, à 9h, au bout de 600 et quelques kilomètres. Donc, pas sans aller au-delà, mais on voit bien qu'il y a des gens à tout âge qui font vraiment du sport et qui sont excellents. Malheureusement, je manque de temps et parfois d'envie. Et de motivation, mais bon, voilà, peut-être que ça peut venir, mais vu mon âge, ça peut-être être moins que plus, mais bon, voilà. Mais pourtant, j'adore le sport, alors j'adore tous les sports en plus, mais j'aimerais en faire, mais bon, ma vieille carcasse...
0: Non. Seigneur, soyez sport, excusez-moi à Didier Bazinet, mais vous pouvez aussi y participer. Merci beaucoup pour
1: merci
0: ces quelques
1: vous.
0: Minutes.
1: Merci.
0: On va continuer avec quelqu'un d'autre, Bruno.
2: Oui, j'ai quelqu'un avec nous. J'ai la responsable du Ribéracois Poker Club.
0: Elle change de casquette là, parce que d'habitude elle est à l'office du tourisme, du Périgord inattendu.
3: Merci.
0: Alors on va parler donc de poker et non pas de tourisme.
3: Non, bon. Je change de casquette.
0: Très bien. Alors Bruno, on parle de poker. Tu as joué, tu m'as dit,
2: ouais.
0: Le poker tout à l'heure.
2: Oui, j'aime bien le poker. C'est un jeu que j'aime beaucoup.
3: Vous avez joué tout à l'heure là ?
2: Non, j'ai pas joué tout à l'heure.
0: Mais je croyais que tu avais joué un entraînement tout à l'heure.
2: Non, j'ai pas joué tout à l'heure, mais c'est vrai que j'aime beaucoup le poker. C'est un jeu... c'est à la fois de la stratégie,
3: c'est exactement ça. Dans certains pays, c'est considéré comme les échecs, un jeu de stratégie.
2: Ouais, c'est ça.
0: Hein. Et là, c'est pas le cas sur Ribérac, si.
3: Si, mais en France, c'est un peu plus compliqué. C'est plus considéré comme un jeu de hasard et un jeu d'argent en France.
0: Ah bon, de hasard, pourquoi ? Il y a quand même beaucoup de réflexion.
3: Il y a beaucoup de réflexion, mais il y a une partie de chance. Et pour l'État français, on est encore considéré comme un jeu d'argent et un jeu de hasard, ce qui fait que ça. Par exemple, une association de poker ne peut pas organiser de loto.
0: Ouais, oui.
2: D'accord.
3: L'association française qui est comme ça.
2: Mais on ne joue pas que de l'argent.
3: En poker associatif, on ne joue pas du tout d'argent.
2: Voilà.
3: Oui. C'est la particularité. Si vous voulez jouer de l'argent au poker, il faut aller dans des cercles, dans des casinos, et dans des endroits qui sont habilités pour ça.
2: Ou en ligne aussi.
0: En Dordogne, il n'y a pas de casino.
3: Non, il n'y a pas de casino en Dordogne. Les plus proches sont sur la Gironde.
0: Ouais, c'est ça. Où est-ce qu'on joue au poker à Ribérac ? Ou en Ribérac, quoi ?
3: On est les locaux de l'étape, en fait, parce que notre salle est au village de Beauclair.
0: Parfait.
3: Donc, voilà. On est depuis, malheureusement, la grêle qui est tombée sur Ribérac. On n'a plus de salle sur Ribérac. Et la commune a bien gentiment nous a hébergés depuis la grêle. Donc, on est là. On est dans la salle de bar, là.
0: Ouais.
3: Et donc, on joue environ trois fois dans le mois, le vendredi ou le samedi.
0: Qu'est-ce qui motive un adulte ? Parce que je suppose que vous avez des adultes, vous accueillez des adultes.
3: On n'accueille que des adultes, puisque les enfants de moins de 18 ans n'ont pas le droit de jouer. Donc, on n'accueille que des adultes.
0: Alors, qu'est-ce qui vous motive ? Qu'est-ce qui vous a motivé, vous, par exemple, ou celles et ceux qui peuvent vous rejoindre aujourd'hui ? C'est le jeu de cartes, la stratégie
3: C'est un peu tout. Alors, moi, si je parle juste pour moi, c'est le jeu de cartes, parce que dans ma famille, on a toujours joué aux cartes. Après, le poker, j'avais envie d'essayer. J'ai d'abord essayé en ligne. Et puis ensuite, j'avais envie d'un peu de contact, donc j'ai essayé de trouver un club. Et je suis tombée sur le club de Ribérac. Donc voilà, j'ai essayé comme ça.
0: C'est un club qui existe depuis combien de temps ?
3: 2008.
0: Ah, c'est récent.
3: C'est récent, 2008 ?
0: 2008, ça fait 18 ans.
3: Oui, on fêtera bientôt les 20 ans.
0: Vous êtes majeur,
3: ça y est. C'est ça.
0: Donc
3: c'est
0: vous pouvez jouer finalement. Ça. Comment se passent les séances, donc les soirées ?
3: Les soirées...
0: Combien êtes-vous déjà aujourd'hui ?
3: Alors, on est à environ 35 membres. Et sur les soirées, on tourne aux alentours des 24-27 personnes. Donc, ce qui nous permet de faire quand même trois tables de poker. Et les soirées débutent vers 20h30. Ils peuvent aller jusqu'à 2h, 2h30 du matin. Mmh. Et donc, ce sont des tournois en deep stack, trois tables. Voilà, on élimine tout le monde et à la fin, il n'en reste qu'un.
0: Voilà, comme à Koh-Lanta.
3: Ouais, c'est comme à Koh-Lanta. Et donc, avec ces tournois, on a des points que chaque joueur gagne suivant la place à laquelle il termine. Et ça permet de faire un championnat, en fait. Et en fin d'année, donc, il y a un classement. Ce classement donne droit, notamment le premier et le deuxième, à des places pour le championnat de France de poker.
0: Ah oui, donc il y a quand même une progression
3: tout
0: possible.
3: À fait, tout à fait. On a aussi un championnat par équipe régional. Mmh. Là, qui se passe les dimanches, et on a 7 joueurs qui vont faire le championnat par équipe.
0: Donc, ce n'est pas uniquement ici à Beauclair. Le plaisir, d'abord, je suppose.
3: Tout à fait. Il y a le côté plaisir, il y a le côté... Et il y en a qui jouent que pour le plaisir, et puis il y en a d'autres qui jouent aussi pour la compétition.
0: Ouais. Voilà. Donc, c'est important.
3: Ouais, avec des entraînements et tout. Donc,
0: C'est la cerise sur le gâteau, après régional, national.
3: Alors, c'est la cerise sur la gâteau, puis surtout, ça nous permet de rencontrer des personnes avec lesquelles on n'a pas l'habitude de jouer. Et souvent, c'est bien, parce qu'à force de se connaître, on se connaît un peu trop par cœur. Donc, quand on rencontre des gens qu'on ne connaît pas, c'est super.
0: Ça motive.
3: Ouais, ça motive. Ouais, ouais. Mm-hmm. Et puis, bon, c'est des gros tournois, là, par contre. Ouais. Du coup, c'est assez motivant.
0: Il y a autant d'hommes que de femmes ?
3: Malheureusement, non. Non, je dirais qu'on a, allez, sur les 35, allez...
0: Même pas moitié-moitié.
3: Non, on doit être à 20% à peu près.
2: Ah oui, quand même.
3: Ouais. Mais par contre, sur les 10 premiers cette année, on avait quand même 5 femmes.
0: Donc là, il y a la parité.
3: Donc j'avoue que là, on joue pas trop mal quand même.
0: Alors, votre niveau à vous ? Dans les 5, là ?
3: Première. Je vais le dire.
0: Mais oui, ouais. Parce qu'il y a en plus des séances ici, trois fois par mois.
3: Ouais, donc.
0: Des rencontres personnelles, privées qui font que.
3: Non, sur le privé, enfin, moi en tout cas perso, je joue pas. Non, sur le privé, je joue un peu en ligne après. Mais en privé, ça va, on joue assez souvent ici. Donc, sur le live, on a ce qu'il faut. Donc après, non, c'est du en ligne. Mais où là, c'est du poker d'argent.
0: D'accord. Donc, première ici à Beauclair. Ouais. Alors, au niveau régional, quel classement ?
3: Alors, au niveau régional, on n'est pas super bon, par contre. On a fini juste au pied du podium, je crois, cette année.
0: Oh, bah, c'est pas mal, quand même.
3: Sur cette équipe, c'est pas non plus...
0: 4, bon.
3: Donc, voilà. Et sur le championnat de France, l'année dernière, je crois que j'ai fini au jour 2. Je crois que c'était 220 sur 800 joueurs. Comme ça.
0: Ah, bon, ouais. C'est un début.
3: Ouais, c'est un début.
0: Bon. Celles et ceux qui nous écoutent, qui ont envie peut-être de jouer ou de voir comment ça se passe.
3: Pour ceux qui veulent. Alors, c'est pas compliqué. On a une page Facebook qui s'appelle le Ribérac. Vous pouvez nous contacter par Messenger. Et il y a un site internet aussi, le Ribérac Poker Club, où il y a toutes les infos. Sachant que les personnes peuvent assister, faire un tournoi en fait gratuitement sans être adhérent, parce que c'est un club privé, donc du coup il faut être adhérent pour pouvoir jouer. Mais vous pouvez tenter juste sur une soirée, voilà, gratuitement. Vous venez faire un essai, si vous êtes intéressé, vous adhérez après. Mais juste pour le fun, vous pouvez venir tester ce que c'est. Et on a notre assemblée générale le samedi, c'est le 18 le samedi ou le 19 septembre.
0: 19.
3: Voilà, ben 19 septembre. On commence à 14h avec un tournoi et on a notre assemblée à 18h après.
0: Donc, on peut vous rejoindre éventuellement
3: à cette occasion. Tout à fait. Donc, il faut contacter. Donc, sur Messenger, j'ai plus le numéro en tête du président. Je ne l'ai pas par cœur, mais il est sur le site internet. Et vous pouvez joindre le président.
0: Sinon, venir directement, pourquoi pas le 19
3: ici aussi. Mais alors, il préférera quand même être prévenu avant un petit peu pour pouvoir prévoir le tournoi.
0: Très bien. Merci beaucoup. Ben,
3: merci à vous.
0: Et puis bonne chance pour la suite, parce que maintenant il faut monter sur le podium.
3: On va continuer à être sur le podium.
2: On va croiser les doigts.
3: Ouais, on va croiser les doigts.
0: On compte sur vous et on
3: merci
0: vous recevra
3: beaucoup.
0: À ce moment-là avec grand plaisir.
3: Super. Merci.
0: Merci à vous.
3: Non, au revoir.
0: Voilà pour cette matinée.
4: Alors attends, parce que moi j'ai fait des promesses. Voilà, je suis comme un homme politique.
0: Il faut les tenir. Alors parce que les politiques des fois. Bon.
4: J'ai promis à Annabelle que j'allais parler de l'école de rugby. Annabelle qui doit faire ses valises là parce que elle a préparé le stade. Donc elle m'a laissé un petit flyer.
0: Ah bon, d'accord. C'est toi qui t'en charge.
4: Je m'en charge de l'école de rugby de Ribérac qui vous propose de faire des essais gratuits. Et il y a 4 dates pour ça. Donc si vous avez un enfant de 3 à 14 ans, vous pouvez essayer le rugby aujourd'hui à partir de 14h.
0: C'est gratuit. Elle y va d'ailleurs.
4: Exactement. Il y a également le 12 septembre à 10h. Le 19 septembre aussi à 10h et le 26 septembre à 10h. Donc, c'est pour les filles et les garçons. Ça se passe bien sûr au stade de rugby de Ribérac. Donc, pour une initiation qui est gratuite et qui concerne les 3 à 14 ans.
0: Voilà, la communication est faite.
4: Et donc, du coup, je vais me déplacer vers là-bas puisque vous n'avez pas été jusque-là, je crois.
0: Vous n'avez pas parlé de judo.
2: Ah non, on n'a pas parlé de judo.
4: Voilà, et le judo à Ribérac, c'est une institution.
0: Oui.
4: Comme
0: le carrefour et rugby.
4: Mais exactement, et ils ont un bon palmarès. Donc je vais essayer de m'approcher vers eux.
0: Et d'avoir le son jusque là-bas.
4: Soit de les faire revenir pour
0: si jamais ils ne veulent pas. Tu fais le son depuis là-bas.
4: Pascal, je te confie une mission.
0: Oula.
4: Voilà. De la plus haute importance.
0: Je n'en doute pas.
4: Regarde juste à ta droite.
0: Oui, je sais, j'ai vu.
4: Voilà, c'est là, tu m'as compris. C'est là où se situe. Le buffet,
0: l'apéritif. Jean-Luc va venir me voir sûrement tout à l'heure.
4: D'accord. Voilà. Donc du coup, je pars voir le club de judo de Ribérac. Et ça y est, ils me fuient, ils sont partis parce qu'on va peut-être finir par eux. Alors, qui c'est qui parle?
0: J'ai peur. Allez, c'est toi. Ils ont eu peur. Allez, vas-y.
4: Bon, donc du coup, je suis donc avec le club de judo de Ribérac et sa représentante. C'est la seule qui veut parler, hein, donc je ne sais pas pourquoi. Comment ça va?
5: Ça va et toi?
4: Bien. Alors, du coup, est-ce que tu peux un peu nous présenter le club? Journée des associations, vous y êtes chaque année. Il n'y a pas longtemps que vous avez repris le club de Ribérac.
5: C'est
4: la deuxième saison. Je veux tout savoir. Comment ça se fait? Est-ce qu'on peut faire des initiation, est-ce qu'on peut venir vous voir? Comment ça se passe? Et les classements, parce que je pense que vous avez je crois savoir que vous avez des bons résultats.
5: Alors, nous, on reprend la saison le 15 septembre au dojo actuel de Ribérac, donc, qui est entre le Leclerc Essence et la déchetterie, en attente du grand gymnase qui, normalement, devrait arriver très bientôt. On accueille cette année les licenciés à partir de 6 ans. C'est vrai, jusqu'à présent, on avait les plus petits, mais cette année, c'est à partir de 6 ans jusqu'à pas d'âge. En fait, tout le monde peut venir nous voir à partir du moment où la personne est suffisamment en forme pour le faire. On a des cours pour les 6-8, pour les 9-11, pour les ados, les adultes, mais aussi du taïso le mercredi soir. Donc, c'est une autre discipline sportive où il faut quand même être en forme, mais s'adapter à plusieurs personnes. On a le loisir senior aussi, le lundi soir et le jeudi soir, où ils font du tennis, souvent du tennis mousse. Qu'est-ce que je peux vous dire de plus? On a une centaine de licenciés cette année.
4: Enfin,
5: on avait une centaine de licenciés la saison précédente et je pense qu'on est bien parti pour en avoir pareil, voire plus. Tout le monde est bienvenu. Chaque personne a droit à 3 séances d'essai.
4: Ça,
5: donc c'est pas mal, ouais. On peut essayer soit le taïso, soit le tennis, pas du tout le tennis, soit le judo. Et on est bienvenu avec le sourire et on essaye tout de suite de passer un super bon moment.
4: Les compétitions après?
5: Ça sera le dimanche.
4: Le dimanche.
5: On commence dès les mini-poussins. Donc, dès 6 ans, il n'y a aucune obligation pour les enfants qui ont peur. C'est ça qui est bien. Yann, notre prof, est très pédagogue là-dessus. Il les accompagne un maximum. C'est souvent départemental. Et puis, on a quelques plus grandes, parce que c'est principalement des filles qu'on a au niveau du club. Beaucoup de filles. Quelques plus grandes qui font des régions, voire des nations, en fonction de ce qu'elles arrivent à faire en résultat.
4: Dans le palmarès, là, de la saison précédente,
5: On a des bons positionnements en région.
4: D'accord.
5: Ouais.
4: Ouais. Donc là, ça fait des déplacements un peu plus longs.
5: C'est ça.
4: Mais c'est sympa, ça fait visiter le territoire.
5: Tout à fait, on aime bien.
4: D'accord. Il y a combien de séances à peu près par semaine?
5: Alors, pour les petits, c'est une fois par semaine. Pour les 9-11 et les ados adultes, c'est deux fois par semaine.
4: Ouais.
5: Et le taïso, une fois.
4: Bon, ben c'est super.
5: Ouais, n'hésitez pas à venir nous voir, Judo Club Ribérac, sur Facebook. C'est moi qui réponds.
4: Ah, d'accord.
5: Donc voilà, on est disponible par mail, par Messenger, par ce que vous voulez. Je vous accueille avec le sourire, avec grand plaisir.
4: Bon, super. Merci Titia.
5: Florence,
4: pourquoi je dis Titia? Merci Florence. Non, des fois, tu sais,
0: tu es perturbé.
5: C'est le soleil.
4: C'est ça. Rendez-vous donc dans les semaines à venir.
5: Le 15 septembre, on prend. Et d'ailleurs, mardi prochain, mardi 8, on fait une braderie, au niveau du dojo pour les kimonos.
4: Ah, d'accord.
5: Puisque les enfants grandissent.
4: Et forcément.
5: Et voilà. Donc, ceux qui ont des kimonos à échanger peuvent venir. Ils peuvent faire leur préinscription ou besoin de passer une commande pour un kimono plus grand.
4: Mais ça, c'est super parce que du coup, il y a peut-être des parents qui ont des moyens peut-être un peu plus limité ou plus voilà, financièrement c'est compliqué, donc là du coup ça permet à avoir donc une initiation pour savoir et si on valide pouvoir s'équiper
5: un
4: pour
5: un coup, kimono à moindre frais.
4: Ouais, ça c'est génial.
5: Donc il faut vraiment venir mardi soir de 17h30 à 19h.
4: Bon, bah, c'est parfait, l'annonce est faite. Merci beaucoup,
5: avec grand plaisir,
4: Florence.
5: De rien, monsieur.
4: À très bientôt.
5: À bientôt.
4: Bon ben voilà, on a Pascal. Ben,
2: Pascal, on t'attend.
0: Ah oui, je suis là. J'ai quitté le buffet.
4: D'accord, déjà quitté le buffet.
0: J'ai quitté le buffet et je suis revenu à mon poste et ça ne s'est même pas senti à l'antenne.
4: Non, t'as vu comment on arrive à se compléter.
2: Ah, j'avais futé.
0: C'est vite alors.
4: Et t'es pas tout seul.
0: C'est 10 ans.
4: Et tu n'es pas tout seul.
0: Ah ben non, je suis pas tout seul.
4: T'as des invités.
0: Non, pas du tout. J'ai que Virginie qui est là.
4: D'accord, je croyais que t'avais des invités.
0: Il y avait des amis, ils ont vu la lumière, ils se sont arrêtés.
4: Il me semble qu'on a le représentant de Douche à Blues, c'est ça qu'on devait avoir, Jean-Luc Vernet, qui applaudit là-bas juste sur la gauche.
2: Je vais aller le voir.
4: Ça sera certainement notre dernier invité.
2: Exactement.
4: On va quand même en profiter avant qu'on oublie, remercier Manu qui a assuré la technique
0: dans des conditions difficiles, il faut bien reconnaître ce matin.
4: Tu rigoles, il est à l'ombre.
0: C'est tout. Après, il était en ligne avec le président de Liberté FM depuis les studios.
4: Oui, voilà, pour les petits affinages, les petits réglages.
0: Réglages aussi. Mais donc, voilà.
4: C'est ça la magie de la radio associative.
0: Et du direct.
4: On sait qu'on a du matériel, on sait qu'on a une tente, on la plante, mais après on ne sait pas si
0: donc,
4: ça va marcher.
0: On cherche des bénévoles éventuellement.
4: Mais si vous avez envie de partager une passion, si vous avez envie de partager un peu de temps, Liberté FM est ouvert à recevoir de nouvelles voix, de nouveaux animateurs, de nouveaux techniciens. Éventuellement, même si vous faites du commerce, donc vous avez un peu de temps, parce que ça fait partie aussi de la radio, aller chercher des partenaires publicitaires.
2: Exactement.
4: Et donc, si vous avez envie de consacrer peut-être une journée par mois ou une journée par semaine, eh bien, vous êtes les bienvenus. Nos locaux sont situés au 13 place du Général de Gaulle.
2: À côté du Café des Colonnes.
4: Exactement, pas très loin du Café des Colonnes.
0: La médiathèque.
4: Et si vous avez juste envie de venir visiter sans prendre d'engagement ou quoi que ce soit, bah, vous êtes les bienvenus. C'est Virginie qui vous accueille tous les matins, du lundi au jeudi, et après Pascal, éventuellement, s'il n'est pas parti en reportage.
0: C'est ça.
4: Tu es avec Monsieur Jean-Luc Vernet, président de Douche à Blouse.
0: Mais oui.
2: Alors.
0: Musique, donc Bruno.
2: Alors, d'ailleurs, on va se voir bientôt, j'espère, pour une émission Les Podcasts de Bruno. Alors. Ah oui, bah attendez, je m'approche. Voilà, comme ça vous m'entendrez mieux. Alors, je vous laisse vous présenter et puis présenter le Douche à Blouse.
6: Ah ouais, Jean-Luc Vernet, président de Douche à Blouse. Mais moi, ce que j'aime bien aujourd'hui dans le forum des associations, c'est qu'on n'a pas de stand, hein, on n'a pas de banderole, hein, mais on a amené un bluesman, un one-man band. Et là, c'est le moment de l'apéro où tout le monde est réuni pour un bon moment, les élus, les bénévoles, les membres des 30 associations présentes. Et Loïs Morgan peut jouer devant vraiment un public nombreux à l'apéro. En réalité, le blues, c'est le live, c'est la musique. Maintenant, dans un bon moment. Voilà Douche à Blues, voilà ce que c'est. C'est pourquoi, réunir des amis.
0: Pourquoi avoir lancé Douche à Blues il y a quelques
6: Temps maintenant quand on est fou, on lance des
0: idées en l'air.
6: Des idées en l'air. Là, je cherche ma deuxième folie.
0: Ah.
6: Et pour l'après, parce que 16 ans, c'est long. Mais je sais que j'ai une équipe derrière. Laura, Karine, Patricia, Jacques, tous ces amis sont derrière et ils ont envie que ça continue. C'est pas Vernet qui a envie que ça continue. Vernet, c'est rien. C'est voilà. Et tout ça, c'est une équipe qui a envie de bons moments à passer ensemble. Avec de très bons musiciens, comme on a eu cette année.
0: Alors, Douche à Blouse, c'est Douche à, mais pas seulement. Parce que ces dernières années, ça se déplace un petit peu.
6: Bah parce qu'on est
0: Moulin de Salle, Ribérac.
6: Oui, on est devenu nomade, parce que il y a certaines personnes dans les villages, il faut qu'on soit très, très vigilant. On n'apprécie pas forcément l'animation d'un village. Donc, on a été un petit peu viré d'Oucha, mais ça nous va très bien. Ça nous a permis de découvrir, comme vous le citiez tout à l'heure, des gens comme le Moulin de Salle, Régis Defray à Verteillac, Francis Lafaille à Montagrier, Patrick Lachaud, que j'ai revu là à l'instant de Villetouré, qui m'a dit « T'inquiète pas, Oucha Blues reviendra à Villetouré ». Saint-Sulpice, qui a été une découverte cette année, Saint-Sulpice de Roumaniac, Mincignac, Opter, ça a été un essai parce qu'il faut faire des expériences pas forcément positives sur l'instant, mais ça nous a permis de voir une chose, c'est que l'association d'Oucha Blues, c'est des bénévoles, c'est des gens qui donnent de la passion, qui donnent des bons moments ensemble, mais qui veulent pas faire n'importe quoi.
0: Comment faites-vous pour recruter aujourd'hui?
6: On recrute pas.
0: Les artistes qui viennent, parce que les bénévoles,
6: pas.
0: Ça se bouscule à la porte. Vous êtes la seule association où vous refusez des bénévoles.
6: Absolument, j'assume. Non, mais les artistes qui viennent, comme Loïs, ben c'est eux qui vont à la Nouvelle-Orléans ou en Louisiane. Mmh. Il est allé chez John Fall, qui est une pointure aux États-Unis, et il l'a ramené au Moulin de Salle, Grant Hudson, qui est un guitariste, chanteur magnifique d'Austin. C'était extraordinaire. On a reçu Didier Marty la semaine dernière. On a rempli la salle des fêtes de Oucha avec des amoureux du blues. Et ça a été une découverte de blues français. Il a écrit pour Bill Derham, il a écrit pour Paul Person, il a joué avec ce mec-là, Didier Marty. Mais ça a été un super moment de blues. Comment on recrute? Ben, je crois qu'il y a des ondes qui passent avec ces mecs-là. Moi, j'ai jamais pu aller à la Nouvelle-Orléans.
0: Ça vient.
6: Alors, non, un jour, je me suis dit, je vais faire le sens inverse. Je vais faire venir les musiciens de la Nouvelle-Orléans. Ça a été le cas. Les gens d'ici ne s'imaginent pas les musiciens qui ont joué à Oucha. Juste une parenthèse. Je remercie MNOP, le partenariat que l'on a eu pendant pas mal d'années. Voilà. On a essayé de faire le chemin cette année, le chemin du blues, en 2026. Seul, on a été lâché dans la nature, on a assumé, on a fait plus de 5000 spectateurs. Dans des conditions difficiles, mais ça, quand on prend des responsabilités, faut pas se défiler, faut aller jusqu'au bout. Grâce à mon équipe, je suis allé au bout. On est en pleine réflexion pour demain.
0: Pour 2027?
6: Ben oui. Bon. Et puis pour après?
0: Ah ben forcément, vous n'allez pas vous arrêter en si bon chemin.
6: Non, c'est pas s'arrêter, c'est savoir à un moment dire, on transmet.
0: Ouais. Aujourd'hui, le succès, c'est aussi le bouche à oreille, à la fois des artistes, parce que peut-être que...
6: C'est surtout le bouche à oreille des artistes. Ouais. Hier soir, Loïs était en direct sur une radio de l'ouest de la France.
0: Oui,
6: à Caen. Oui, c'est ça. Mais les artistes nous appellent, sans prétention, de très grands artistes nous appellent. Je pense à Charlie Lécouture, on est en contact. San Severino, on est en contact. J'en passe, c'est des meilleurs. Et on avait une possibilité de faire un hommage à Miles Davis, à Ribérac. L'idée est lancée. C'est l'anniversaire de Miles Davis cette année. Oui, un hommage, ça aurait été fabuleux.
0: Ouais. Donc plein de projets et d'artistes à venir.
6: Le projet, c'est de respirer un grand coup, de revenir à l'essentiel. Je pense à mes amis, à ma famille. C'est ça, l'énergie. C'est rester les pieds sur terre. Parce, moi, il me tarde d'aller boire un petit coup à l'apéro, là, avec vous. C'est ça, l'essentiel de la vie. Et le live, j'en ai coupé l'envie de jouer à Loïs. Tu
0: non,
6: peux continuer, Loïs.
0: Non, mais parce qu'en sonore, ça ne gênait absolument pas. On a eu fait 3-4 interviews et c'était très bien.
6: Moi, j'aime bien ce genre d'interview. Et je remercie surtout les partenaires, tels que la CCPR.
0: Eh bien oui, sans qui on serait pas là.
6: Et le conseil départemental.
0: Eh oui, sans qui on serait pas là.
6: Et la ville de Oucha.
0: Aussi, qui accueille. Merci beaucoup. À bientôt, parce que vous allez revenir sur notre antenne, parce que vous allez nous annoncer.
6: On parlera de peinture, de dessin.
0: Ah, mais pourquoi pas?
6: On parlera de toutes ces choses-là et du vernaculaire, c'est-à-dire de ce qui nous intéresse, nous, tel que la drone, ici.
0: Oui.
6: C'est un lieu, on dirait le petit bayou.
0: Ah, ça y ressemble un peu?
6: Absolument.
0: Comme la chanson de Cabrel.
6: Pareil.
0: Voilà. Merci beaucoup, Jean-Luc.
6: C'est un plaisir. Merci l'équipe de Liberté FM. Et
2: merci à vous.
6: Continuez comme ça. Je sais qu'en ce moment, il y a des petites réflexions sur le devenir des radios libres, n'est-ce
0: avec
6: pas
0: le DAB.
2: Exactement. Hein,
6: oui, donc, battez-vous. Bon courage.
0: On va essayer. Merci beaucoup.
2: Merci Jean-Luc. Bruno ! Ouais, alors là, je suis avec Loïs. Il joue devant moi. Avec Jean-Luc, c'est une grande histoire d'amour.
7: Ben, oui, en fait, il m'a produit pour mon premier festival de blues, c'est Doucha. Voilà. C'était l'année dernière, pour la première partie de Nemo Blues Band. Alors, Nemo, c'était peut-être en hiver, me semble-t-il. Et j'ai rejoué après pour le 6 juillet, exactement, pour Benoît Blueboy et les Cricketers. Voilà. Donc, Doucha, bah oui, c'est une histoire d'amour. C'est mon premier festival de blues.
2: Merci. Merci pour ta musique.
7: Merci Bruno.
2: Hein, et puis, on se retrouve très bientôt. Alors, je pense qu'on arrive à la fin de cette émission, je crois. Hein.
4: Exactement. Enfin, à moins que M. Gadeau ait un dernier message à faire passer.
0: Non. On se retrouve lundi, 6h30, si tout va bien.
4: Si tout va bien.
2: Et à 20h aussi, on se retrouve.
4: Si tout va bien aussi, Bruno.
2: Si tout va bien.
4: Il y a beaucoup de si en ce moment. Bon, voilà, on a voulu faire les grands. On a fait un beau studio. Par contre, on a des problèmes d'ordinateur.
2: Ça, voilà, c'est les aléas du direct.
4: Ce qui effectivement sont les joies d'une radio associative.
0: Voilà, c'est ça.
4: Bon, on vous rappelle que si vous avez envie de pousser la porte de la radio, elle est située au 13 place du Général de Gaulle à Ribérac. On cherche des animateurs, on cherche des chroniqueurs, on cherche des gens qui ont envie de faire un petit peu de démarchage, par exemple.
2: Exactement.
4: Pour faire de la publicité. Mais on cherche aussi des invités, des musiciens pour Bruno, des personnes qui ont un talent et qui sont sur notre territoire et qui veulent le partager, qui veulent en parler. Bah, vous pouvez très bien participer à l'une de nos émissions en tant qu'invité et faire découvrir votre passion. Merci Virginie d'avoir géré les réseaux sociaux pendant cette matinée avec les photos et tout ça que vous pouvez bien sûr retrouver sur le site Facebook de Liberté FM. Merci Pascal.
0: Mais hein, avec plaisir.
4: En espérant bien te retrouver lundi, oui. Parce que lundi c'est toi qui me réveille, donc j'aimerais bien
0: c'est... que ce soit moi qui te réveille. Non,
4: voilà, c'est ça. Merci Bruno, lundi soir Bruno, si tout se passe bien.
2: Je suis confiant.
4: Oui, j'y crois. Ça va dépendre de Manu. Merci Manu.
0: De rien. Manu, c'est l'anniversaire aujourd'hui.
8: Joyeux anniversaire, Manu.
0: On va faire plus
8: joyeux
0: anniversaire. Ah, ça se fête 26 ans.
2: Exactement.
0: Toutes les fans vont se précipiter à la sortie du village de Beauclerc pour la bise à Manu.
4: C'est ça. Pascal va être jaloux, du coup.
2: Il va y avoir bagarre, là.
4: C'était Liberté FM en direct de la journée des associations au village de Beauclerc. On vous dit à très vite. La suite des programmes, c'est sur libertéfm.fr et le 96.1. Ciao,
2: à bientôt. Ciao.

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1: Bonjour à tous, c'est Cyril. On se retrouve pour vos idées de sorties. Samedi 5 septembre à 20h45 à Mincignac, un méga loto de l'association Les Amis du Pain. C'est 10 euros par personne pour les cartons à volonté et c'est animé par Lionel. De nombreux lots sont à gagner, dont des cartes cadeaux de 150 euros, de 100 euros. Il y aura le jeu du maxi bingo, le jeu du bar, le loto bonus, les ventes de sandwich, hot dog, frites, kebab, burger et pâtisserie. Samedi 5 septembre à Saint-Méard-de-Drône, une marche gourmande vous est proposée. Il y aura un jambon à gagner avec votre ticket. Pensez à apporter vos couverts. Pour les adultes, c'est 15 euros et pour les enfants, c'est 10 euros jusqu'à 10 ans. Le départ sera donné à 18h30 à la salle des fêtes. Vous pouvez réserver auprès de Clémentine au 06 63 81 37 07 ou d'Arlette au 06 47 18 43 43. Samedi 5 septembre à l'Aiguillac de Loche, fête de la Saint-Cloud. De 15h à 22h, marché des producteurs et artisans. À partir de 17h, randonnée de marche nordique de 5 et 10 km avec une participation de 5 euros. À 18h, messe traditionnelle de la Saint-Cloud et soirée conviviale avec grillade, concerts et feux d'artifice. Dimanche 6 septembre à 14h30 à Mincignac, un méga loto de l'association Les Amis du Pain. C'est 10 euros par personne pour les cartons à volonté, c'est animé par Lionel. Il y a de nombreuses cartes cadeaux à gagner, dont des 500, 1000 euros, 250, 100 euros. Sur place, maxi bingo, jeu du bar, loto bonus, sandwich, hot dog, frites, kebab, burger et pâtisserie. Dimanche 6 septembre de 14h30 à 19h au centre Gérard Philippe de Coulommiers-Chamiers, la grande rentrée des danseurs avec un thé dansant spécial vendange. Il sera animé par l'orchestre Croque-Musette. Une pâtisserie vous sera offerte ainsi que une soupe du vigneron. Vous pouvez réserver en appelant le 06 70 72 20 28 ou au 06 22 68 26 79. L'entrée est à 13 euros. Dimanche 6 septembre à l'Aiguillac de Loche, fête de la Saint-Cloud. Des activités sportives vous seront proposées comme du VTT, du relais trail avec un départ à 8h ou alors un circuit de 10 km en VTT avec un départ à 9h30. Des ravitaillements campagnards sont prévus au château de Fayolle. Il y aura également un rassemblement de vieilles voitures à partir de 9h30. À 11h30, dépôt de gerbes et pots de l'amitié offert par la municipalité. Et enfin, un repas vous sera proposé. Ça sera entrecôte frites pour 20 euros et il sera animé par Sandra. Renseignements, inscriptions et réservations au 06 99 69 54 54. Voilà, c'était vos idées de sortie. Vous pouvez retrouver le détail de toutes ces manifestations sur le site internet de Liberté FM ou sur notre page Facebook. Si vous aussi vous êtes organisateur d'une manifestation, vous souhaitez en faire la promotion sur Liberté FM, n'hésitez pas à nous envoyer un mail à contact@libertefm.fr. Quant à moi, je vous dis à très vite.

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0: Bonjour, ma sélection télé pour votre soirée du samedi 5 septembre sur TF1 The Voice Kids, présentée par Nikos Eliagas sur France 2, Versailles en fête. Soirée présentée par Stéphane Bern à l'occasion des Journées Européennes du Patrimoine. Le plus célèbre château de France devient le théâtre d'un immense spectacle. Sur France 5, Échappée Belle, magazine sur le thème Alsace sur la route des vins. Sur Arte, Orient Express, le voyage d'une légende, documentaire. Le 4 octobre 1883, le train de luxe, l'Orient Express, quitte Paris pour son premier voyage vers Constantinople. Depuis, ce véhicule ferroviaire est devenu l'un des plus célèbres au monde. Sur TMC, France-Corée, Coupe du Monde féminine de basket. Sur France 3, Meurtre au Puy-en-Velay, téléfilm. Et puis sur France 4, Entre ses mains, film avec Benoît Poulvord et Isabelle Carré. Claire mène une vie harmonieuse et sans histoire avec son mari et sa fille. Un jour, elle fait la connaissance de Laurent et leur relation va prendre rapidement un tour bien plus personnel. Très belle soirée télé à tous.
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Il est 16h.

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1: Bonjour à tous, c'est Cyril. On se retrouve pour vos idées de sorties. Samedi 5 septembre à 20h45 à Mincignac, un méga loto de l'association Les Amis du Pain. 10 euros par personne pour les cartons à volonté et c'est animé par Lionel. De nombreux lots sont à gagner, dont des cartes cadeaux de 150 euros, de 100 euros. Il y aura le jeu du maxi bingo, le jeu du bar, le loto bonus, les ventes de sandwich, hot dog, frites, kebab, burger et pâtisserie. Samedi 5 septembre à Saint-Méard-de-Drône, une marche gourmande vous est proposée. Il y aura un jambon à gagner avec votre ticket. Pensez à apporter vos couverts. Pour les adultes, c'est 15 euros et pour les enfants, c'est 10 euros jusqu'à 10 ans. Le départ sera donné à 18h30 à la salle des fêtes. Vous pouvez réserver auprès de Clémentine au 06 63 81 37 07 ou d'Arlette au 06 47 18 43 43. Samedi 5 septembre à l'Aiguillac de Loche, fête de la Saint-Cloud. De 15h à 22h, marché des producteurs et artisans. À partir de 17h, randonnée de marche nordique de 5 et 10 km avec une participation de 5 euros. À 18h, messe traditionnelle de la Saint-Cloud et soirée conviviale avec grillade, concert et feu d'artifice. Dimanche 6 septembre à 14h30 à Mincignac, un méga loto de l'association Les Amis du Pain. C'est 10 euros par personne pour les cartons à volonté, c'est animé par Lionel. Il y a de nombreuses cartes cadeaux à gagner, dont des 500, 1000 euros, 250, 100 euros. Sur place, maxi bingo, jeu du bar, loto bonus, sandwich, hot dog, frites, kebab, burger et pâtisserie. Dimanche 6 septembre de 14h30 à 19h au centre Gérard Philippe de Coulommiers-Chamiers, la grande rentrée des danseurs avec un thé dansant spécial vendange. Il sera animé par l'orchestre Croque-Musette. Une pâtisserie vous sera offerte ainsi que une soupe du vigneron. Vous pouvez réserver en appelant le 06 70 72 20 28 ou au 06 22 68 26 79. L'entrée est à 13 euros. Dimanche 6 septembre à l'Aiguillac de Loche, fête de la Saint-Cloud. Des activités sportives vous seront proposées comme du VTT, du relais trail avec un départ à 8h ou alors un circuit de 10 km en VTT avec un départ à 9h30. Des ravitaillements campagnards sont prévus au château de Fayolle. Il y aura également un rassemblement de vieilles voitures à partir de 9h30. À 11h30, dépôt de gerbes et pots de l'amitié offert par la municipalité. Et enfin, un repas vous sera proposé, ça sera entrecôte frites pour 20 euros et il sera animé par Sandra. Renseignements, inscriptions et réservations au 06 99 69 54 54. Voilà, c'était vos idées de sortie. Vous pouvez retrouver le détail de toutes ces manifestations sur le site internet de Liberté FM ou sur notre page Facebook. Si vous aussi vous êtes organisateur d'une manifestation, vous souhaitez en faire la promotion sur Liberté FM, n'hésitez pas à nous envoyer un mail à contact@libertefm.fr. Quant à moi, je vous dis à très vite.

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Il est 17h. 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

0: Bonjour, ma sélection télé pour votre soirée du samedi 5 septembre sur TF1 The Voice Kids, présentée par Nikos Eliagas sur France 2 Versailles en fête. Soirée présentée par Stéphane Bern à l'occasion des Journées Européennes du Patrimoine. Le plus célèbre château de France devient le théâtre d'un immense spectacle. Sur France 5, Échappée Belle, magazine sur le thème Alsace sur la route des vins. Sur Arte, Orient Express, le voyage d'une légende, documentaire. Le 4 octobre 1883, le train de luxe, l'Orient Express, quitte Paris pour son premier voyage vers Constantinople. Depuis, ce véhicule ferroviaire est devenu l'un des plus célèbres au monde. Sur TMC, France-Corée, Coupe du Monde féminine de basket. Sur France 3, Meurtre au Puy-en-Velay, téléfilm. Et puis sur France 4, Entre ses mains, film avec Benoît Poulvorde et Isabelle Carré. Claire mène une vie harmonieuse et sans histoire avec son mari et sa fille. Un jour, elle fait la connaissance de Laurent et leur relation va prendre rapidement un tour bien plus personnel. Très belle soirée télé à tous.
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1: Bonjour à tous, c'est Cyril. On se retrouve pour vos idées de sorties. Samedi 5 septembre à 20h45 à Mincignac, un méga loto de l'association Les Amis du Pain. C'est 10 euros par personne pour les cartons à volonté et c'est animé par Lionel. De nombreux lots sont à gagner, dont des cartes cadeaux de 150 euros, de 100 euros. Il y aura le jeu du maxi bingo, le jeu du bar, le loto bonus et vente de sandwichs, hot dogs, frites, kebabs, burgers et pâtisseries. Samedi 5 septembre à Saint-Méard-de-Drône, une marche gourmande vous est proposée. Il y aura un jambon à gagner avec votre ticket. Pensez à apporter vos couverts. Pour les adultes, c'est 15 euros et pour les enfants, c'est 10 euros jusqu'à 10 ans. Le départ sera donné à 18h30 à la salle des fêtes. Vous pouvez réserver auprès de Clémentine au 06 63 81 37 07 ou d'Arlette au 06 47 18 43 43. Samedi 5 septembre à l'Aiguillac de Loche, fête de la Saint-Cloud. De 15h à 22h, marché des producteurs et artisans. À partir de 17h, randonnée de marche nordique de 5 et 10 km avec une participation de 5 euros. À 18h, messe traditionnelle de la Saint-Cloud et soirée conviviale avec grillades, concerts et feux d'artifice. Dimanche 6 septembre à 14h30 à Mincignac, un méga loto de l'association Les Amis du Pain. C'est 10 euros par personne pour les cartons à volonté. C'est animé par Lionel. Il y a de nombreuses cartes cadeaux à gagner, dont des 500, 1000 euros, 250, 100 euros. Sur place, maxi bingo, jeu du bar, loto bonus, sandwich, hot dog, frites, kebab, burger et pâtisserie. Dimanche 6 septembre de 14h30 à 19h au centre Gérard Philippe de Coulommiers-Chamier, la grande rentrée des danseurs avec un thé dansant spécial vendange. Il sera animé par l'orchestre Croque-Musette. Une pâtisserie vous sera offerte ainsi que une soupe du vigneron. Vous pouvez réserver en appelant le 06 70 72 20 28 ou au 06 22 68 26 79. L'entrée est à 13 euros. Dimanche 6 septembre à l'Aiguillac de Loche, fête de la Saint-Cloud. Des activités sportives vous seront proposées comme du VTT, du relais trail avec un départ à 8h ou alors un circuit de 10 km en VTT avec un départ à 9h30. Des ravitaillements campagnards sont prévus au château de Fayolle. Il y aura également un rassemblement de vieilles voitures à partir de 9h30. À 11h30, dépôt de gerbes et pots de l'amitié offert par la municipalité. Et enfin, un repas vous sera proposé, ça sera entrecôte frites pour 20 euros et il sera animé par Sandra. Renseignements, inscriptions et réservations au 06 99 69 54 54. Voilà, c'était vos idées de sortie. Vous pouvez retrouver le détail de toutes ces manifestations sur le site internet de Liberté FM ou sur notre page Facebook. Si vous aussi vous êtes organisateur d'une manifestation, vous souhaitez en faire la promotion sur Liberté FM, n'hésitez pas à nous envoyer un mail à contact@libertefm.fr. Quant à moi, je vous dis à très vite.

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0: 19h.
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3: Voici les titres du journal du soir de ce samedi 5 septembre 2026. Sécheresse en Dordogne, les restrictions d'eau largement maintenues. À Valreuil, 800 mètres de câbles téléphoniques ont été dérobés en plein jour. Du côté de Trélissac, un radar pédagogique a été installé après l'accident mortel. Enfin, nous terminerons par une tradition locale, le pèlerinage de Redon-Espic qui se tient ce dimanche. Côté météo dans la soirée, le ciel sera voilé sur l'ensemble du Périgord. La densité nuageuse sera légèrement supérieure sur le front nord-est du territoire. Les températures restent estivales avec des valeurs oscillant autour de 25-27 degrés. Bonsoir à toutes et à tous. La situation reste tendue sur le front de la sécheresse en Dordogne. Avec des températures qui repartent à la hausse, des pointes dépassant les 35 degrés et des pluies peu abondantes et très localisées, la préfecture a décidé de maintenir l'essentiel des restrictions d'usage de l'eau dans le département. Dans son dernier bilan, elle indique que les débits des rivières se maintiennent dans l'ensemble, mais restent sous tension, sans perspective d'amélioration durable pour le moment. Une trentaine de cours d'eau ou de tronçons sont ainsi toujours placés au niveau de crise, 5 sont en alerte renforcée, 5 autres en alerte et 3 en vigilance. Quelques allègements des restrictions entrent néanmoins en vigueur ce samedi 5 septembre. La situation reste également délicate pour l'alimentation en eau potable dans 7 communes du Périgord vert, Saint-Jory-de-Chalais, Chalais, Firbaix, La Coquille, Saint-Pierre-de-Frugy, Saint-Priest-les-Fougères et Mialet. Elle demeure en alerte renforcée, tandis que le reste de la Dordogne est maintenu en alerte. La préfecture précise enfin que les risques de tension sur les réseaux d'eau potable ne sont pas encore totalement écartés. La baisse de la fréquentation touristique permet toutefois de réduire la consommation et donc d'alléger quelque peu la pression sur les ressources. Un vol pour le moins spectaculaire à Valreuil. 800 mètres de câbles téléphoniques ont été dérobés dimanche 30 août en début d'après-midi le long de la route reliant Neuvic à Valreuil. Vers 14h30, un automobiliste a remarqué plusieurs individus affairés autour d'un fourgon et d'une nacelle télescopique. Intrigué de voir des personnes travailler un dimanche après-midi sous des lignes téléphoniques, il a alerté un élu de la commune. Se sentant vraisemblablement repéré, les suspects ont alors pris la fuite. Grâce aux renseignements fournis par le témoin, les gendarmes de la communauté de brigade de Saint-Astier sont parvenus à interpeller une partie des personnes mises en cause. Selon le parquet de Périgueux, un homme aurait toutefois réussi à leur échapper. Le nouveau maire de Valreuil, Hervé Huot, a réagi avec une certaine ironie en constatant que les voleurs avaient tout de même laissé des poteaux sur place. Avec son adjoint Jérôme Lajunie, il a ensuite fait le tour des habitations les plus proches afin de vérifier que leurs occupants ne se trouvaient pas privés de téléphone fixe. Les services d'Orange ont été prévenus. Vendredi, en fin d'après-midi, les 800 mètres de câbles dérobés n'avaient toutefois pas encore été remplacés. À Trélissac, un radar pédagogique vient d'être installé avenue Michel Grandoux, 5 jours après l'accident de moto qui a coûté la vie à 2 jeunes serveurs périgourdins de 22 ans. Le drame s'était produit dans la nuit de dimanche à lundi sur cet axe très fréquenté. La mairie a décidé de positionner l'appareil au niveau du numéro 75 à la sortie de la rue des Carrières. Ce radar, auparavant installé rue des Digitales, n'a pas vocation à verbaliser les automobilistes. Il affiche simplement leur vitesse afin de les inciter à lever le pied. Mais la municipalité souhaite également s'en servir pour recueillir des données précises sur les vitesses pratiquées sur cette portion de la départementale 6021. Le maire de Trélissac, Éric Fallou, estime que ces statistiques pourront constituer un argument supplémentaire pour demander de nouvelles mesures de sécurité à l'État et au département propriétaire de la route afin d'éviter de nouveaux drames. De son côté, la préfecture indique que l'analyse des données actuellement disponibles ne permet pas de considérer cette portion de la D6021 comme particulièrement accidentogène en raison de sa configuration ou de son aménagement. Quelques dizaines de pèlerins sont attendus ce dimanche 6 septembre à Castel pour le traditionnel pèlerinage à l'oratoire de Redon-Espic. Le rendez-vous est fixé à 15h près de la fontaine située dans ce vallon. Selon la tradition locale, c'est à cet endroit que la Vierge Marie serait apparue à deux reprises en juin et juillet 1814 à Jeanne, également appelée Marie-Jeanne Grave, une jeune bergère alors âgée de 14 ans. Patrick Philippe Leic, engagé dans la vie chrétienne de la paroisse, explique que le message attribué à ces apparitions invitait notamment à la prière, à la pénitence, ainsi qu'au respect du dimanche et du nom du Seigneur. Ces apparitions de Redon Espic ne font toutefois pas partie de celles officiellement reconnues par l'Église catholique. Le dictionnaire des apparitions de la Vierge, publié en 2007, recensait quelques 2400 apparitions rapportées à travers le monde, pour seulement 14 reconnues par l'Église. L'histoire de Redon Espic s'est d'abord transmise oralement, même si l'évêché conserve quelques archives. Au fil des décennies, différents récits ont également fait état de phénomènes considérés comme extraordinaires par leurs témoins, notamment lors des funérailles de la jeune bergère décédée en novembre 1814. Ces récits ont contribué au développement de la dévotion autour du site. Le culte y avait été autorisé dès 1818 par l'évêque du diocèse. Par la suite, le pèlerinage a attiré des fidèles bien au-delà du Sarladais, notamment du Quercy et du Limousin. Plus de deux siècles après les événements rapportés, la tradition perdure. Patrick Philippe assure que des personnes viennent encore quotidiennement à Redon Espic pour prier et se recueillir. Le pèlerinage aura donc lieu ce dimanche à 15h.
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3: Selon Météo France, dans la soirée, le ciel sera voilé sur l'ensemble du Périgord. La densité nuageuse sera légèrement supérieure sur le front nord-est du territoire. Les températures restent estivales avec des valeurs oscillant autour des 25-27 degrés. Le vent soufflera du nord-est avec une force de 5 à 10 km heure. Il pourra atteindre 20 km heure du côté de Thiviers. Le soleil disparaîtra à l'horizon à 20h27. Dans la nuit de samedi à dimanche, le ciel se chargera progressivement d'une masse nuageuse dense. Les températures minimales tourneront autour des 17-19 degrés. Le vent du nord-est faiblira et ne devrait pas dépasser les 5 km heure. Dimanche matin, le soleil se lèvera à 7h24, mais il ne devrait pas être visible car le ciel du Périgord sera couvert. Mais rassurez-vous, ces nuages se dissiperont progressivement. Les températures au lever du jour tourneront autour des 24-26 degrés.
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3: Et c'est ainsi que se referme ce journal du samedi 5 septembre. Merci à toutes et à tous de nous avoir accompagnés et d'être toujours aussi fidèles à Liberté FM. Si vous souhaitez prolonger l'écoute, profitez de votre soirée pour retrouver les podcasts et les émissions réalisées tout au long de la semaine. De quoi écouter, réécouter, découvrir tranquillement ce que vous auriez pu manquer. Je vous souhaite une excellente soirée et un très bon dimanche. Quant à nous, on se retrouve demain à midi pour un nouveau journal. Prenez soin de vous et à demain.
4: Bonjour, ma sélection télé pour votre soirée du samedi 5 septembre sur TF1 The Voice Kids, présentée par Nikos Eliagas sur France 2, Versailles en fête, soirée présentée par Stéphane Bern. À l'occasion des Journées Européennes du Patrimoine, le plus célèbre château de France devient le théâtre d'un immense spectacle. Sur France 5, Échappée Belle, magazine sur le thème Alsace sur la route des vins. Sur Arte, Orient Express, le voyage d'une légende, documentaire. Le 4 octobre 1883, le train de luxe, l'Orient Express, quitte Paris pour son premier voyage vers Constantinople. Depuis, ce véhicule ferroviaire est devenu l'un des plus célèbres au monde. Sur TMC, France-Corée, Coupe du Monde féminine de basket. Sur France 3, Meurtre au Puy-en-Velay, téléfilm. Et puis sur France 4, Entre ses mains, film avec Benoît Poulvorde et Isabelle Carré. Claire mène une vie harmonieuse et sans histoire avec son mari et sa fille. Un jour, elle fait la connaissance de Laurent et leur relation va prendre rapidement un tour bien plus personnel. Très belle soirée télé à tous.

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